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2: Non, ça, non.

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1: Il y a des moments, j'ai vraiment l'impression que vous prenez pour un imbécile. Hein.

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1: Oh bien.

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1: Trop tard.

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Monseigneur, il est 8 heures. Oui, oui, oui.

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1: Oui, passez-moi vite le docteur, s'il vous plaît, c'est une urgence.
2: Mais quel docteur? Il n'y a pas de docteur ici.
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1: Allez-vous-en ! Allez-vous-en ! Allez faire pipi.

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1: 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C'est-à-dire qu'on peut pas vraiment tout miser sur notre physique, surtout toi. Alors si je peux me permettre de te donner un conseil, c'est oublie que t'as aucune chance, vas-y, fonce. 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
4: Qui a jamais cru que le général de Gaulle, étant appelé à la barre, devrait se contenter d'inaugurer les chrysanthèmes?
5: En termes mythologiques, la personnalité de Gaulle recoupe quatre mythes. À la fois Alexandre le Grand, le guerrier, jeune, dynamique, qui va renverser la table.
6: L'ennemi est l'ennemi. Deuxièmement, le salut de la patrie n'est que dans la victoire. Troisièmement, c'est dans la France combattante que toute la France doit se rassembler.
5: Le mythe de Moïse, le prophète.
7: Moi, général de Gaulle, j'invite tous les Français qui veulent rester libres à m'écouter et à me suivre.
5: 18 juin, la guerre n'est pas finie, en pleine débâcle. Le mythe de Cincinnatus, vieux général à la retraite qu'on vient chercher pour sauver le pays qui part en quenouille.
8: Je vous ai compris.
5: Et Solon, le législateur qui crée la bonne constitution.
9: Est-ce que j'ai jamais attenté aux libertés publiques fondamentales? Je les ai rétablies. Pourquoi voulez-vous qu'à 67 ans, je commence une carrière de dictateur?
5: On gomme la réalité au profit des mythes, tout en gommant la réalité du personnage, ancré dans son temps, qui, avec moult moyens plus ou moins condamnables, effectivement, va gouverner, diriger et faire des choix.
10: La dimension d'un géant, d'autant plus gigantesque, qu'on est gouverné par des nains.
11: Mais ça c'est sûr, quoi qu'on puisse penser du général de Gaulle, depuis la fin de son règne, aucun autre politique ne lui est parvenu à la cheville. Salut, c'est JBD, c'est la voix off et bienvenue à toi dans cette spéciale de Gaulle, général mythifié dont la momie est depuis un bon moment récupérée et détournée par à peu près tout le monde. Or, comme on le dit souvent dans cette émission et comme on va aujourd'hui le redire, au devoir de mémoire, nous préférons le devoir d'histoire. Et l'histoire, c'est une science humaine qui étudie les faits. L'histoire, c'est pas fabriqué avec des souvenirs ou avec des opinions. Or, de Gaulle a su forger sa propre légende. Et si l'on ne peut pas s'empêcher d'avoir de la tendresse pour le rebelle du 18 juin 40, qui aura su tirer profit des combats de la résistance pour fédérer derrière lui l'armée de la France libre, une armée d'ailleurs essentiellement constituée de Noirs et d'Arabes, vu qu'entre 40 et 44, la plupart des Gaulois étaient prisonniers des Teutons, si l'on ne peut s'empêcher d'aimer le De Gaulle de Londres, on se souvient moins du dictateur putschiste qui arrive au pouvoir sur les épaules des militaires lors du coup d'état de 1958 qui instaure ce fabuleux régime de la Ve République qui marche si bien, comme chacun sait. On en parle aujourd'hui avec les copains profs d'histoire géo. Salut André.
12: Bonjour à tous.
11: Salut Daniel.
13: Bonjour à tous.
11: Salut Cédric.
14: Coucou à tous.
11: Alors Cédric, ça tombe bien, autour de cette table, nous avons un de nos professeurs d'histoire-géographie, en la personne de Daniel, qui a rencontré le général en vrai. Bon, Daniel, tu n'avais que 12 ans, je crois.
13: Oui, je suis très vieux, mais à l'époque, je n'avais que 12 ans. Enfin, je l'ai rencontré, il m'a pas reconnu, hein, je dois dire. Je devais être collégien, c'est à l'époque où il était président de la Ve République, il faisait des tournées en province, et il était venu dans la ville de Clermont-Ferrand. J'avais simplement un sentiment... L'histoire passait devant moi et j'étais déjà passionné par l'histoire. Je voulais aller voir l'histoire en marche.
11: J'en reviens à cette affection qu'on peut pas s'empêcher d'avoir pour l'homme du 18 juin.
5: Mon idée n'est pas de déboulonner la statue et de dire du mal, des choses affreuses, etc. Mais de voir à quel point aujourd'hui on oublie de faire de l'histoire et on tombe dans une espèce de mémoire hagiographique qui enlève toutes les aspérités et donc on fait toute la réalité d'un homme et d'un personnage. On ne peut pas enlever à De Gaulle, effectivement, une colonne vertébrale, intellectuelle, politique, un sens de sa propre mission. Il a une fierté personnelle, il a une vision personnelle. Ça, on ne peut pas lui enlever. Mais ce concert de louanges déréalise totalement le personnage, son histoire. Et du coup, on arrive à des mensonges qui ne sont pas neutres. Ce sont des mensonges qui consistent à valider des choix politiques, économiques, actuels du petit groupe d'hommes qui nous dirige.
11: Daniel.
13: Ceux-là même qui se livrent à la géographie la plus éhontée appartiennent à la famille intellectuelle et politique qui au fond l'ont dézingué. En fait, les vrais gaullistes, les vrais partisans de Gaulle ne se livrent pas à ce genre de dérive hagiographique. C'est les autres. Ils encensent l'icône parce qu'ils veulent la récupérer à leur profit.
5: Alors qu'ils ont broyé une bonne partie de son héritage et politique, des choix politiques qu'il a fait, qui, comme tout choix politique, on peut y adhérer ou les refuser.
13: Voir Macron, qui dans son immense complexité célèbre la figure du général de Gaulle, c'est hallucinant. C'est l'anti-de Gaulle absolu.
11: On avait déjà eu Sarkozy chantant les louanges de Guy Moquet, les soi-disant historiens là qui défilent sur les médias n'en sont même plus à faire de la géographie et de l'histoire frelatée, puisque là, avec des personnages comme ce monsieur Ingrao, estampillé CNRS, là on n'en est même plus à dire des mensonges sur de l'histoire qui a eu lieu, là on en est à l'éloge de l'Uchronie, hein, c'est-à-dire que ce monsieur Ingrao... On est à faire l'éloge de l'étude de l'histoire qui n'a pas eu lieu, hein, refaire l'histoire avec des scies, avec un groupe de chercheurs, on étudie si les Allemands avaient gagné la guerre, qu'est-ce que c'est rigolo. Voilà, ça s'appelle les masterclass de France Culture, hein, qui est une radio donc on paye avec nos impôts pour nous informer. Et effectivement, De Gaulle, oui, il est encensé aujourd'hui comme Guy Moquet est encensé par Sarkozy. N'oublions pas que De Gaulle a été détesté par l'oligarchie financière et patronale pendant l'occupation, hein, ça a été un pis-aller. Pour les patrons, finalement, puisque le général a réussi à s'imposer.
13: Je fais une citation du général de Gaulle. On lui attribue « Je n'aime pas les communistes parce qu'ils sont communistes. Je n'aime pas les socialistes parce qu'ils ne sont pas socialistes. Et je n'aime pas les miens parce qu'ils aiment trop l'argent. »
5: Je crois qu'on est vraiment dans le cœur d'une bataille du récit historique.
11: Ça ne se voit pas à l'antenne, mais André se prend déjà la tête dans les mains. Je sens que ça va chier.
5: Et quand ça va péter, ça va péter. Je vais essayer de placer nos trois mots avant de lâcher la bête.
12: Parlez sans vous émouvoir. En réalité, je suis d'un calme olympien.
5: Parce que je crois qu'en fait, on est dans le cœur d'une bataille de récits historiques et de récits mémoriels. C'est-à-dire qu'aujourd'hui, ce qui domine la confection du récit mémoriel, ce sont les médias et l'école. Or, les médias appartiennent à une petite oligarchie. Et l'école, alors que ça soit du primaire jusqu'au supérieur, est aussi sous le contrôle d'un certain nombre de gens qui élaborent un récit. Ça se voit concrètement, bah, tu parles de Christian Ingrao, ce genre de choses. On sait que l'université, etc., élabore un certain nombre de récits. Et aussi que ceux qui confectionnent les programmes, là on a eu les dernières moutures du nouveau programme de terminale, qui font qu'en fait le récit historique est totalement broyé, on doit aller très très vite. Et donc on va vers des simplifications de simplifications de simplifications de simplifications, qui fait que De Gaulle devient le père de la sécurité sociale, fait que le 18 juin est la date fondatrice de la résistance française, etc., et que toute la résistance s'est ralliée à De Gaulle sans coup férir, etc. Et on enlève comme ça toutes les aspérités et en fait toute la vérité. On pourrait y voir seulement, il faut faire de l'histoire aux enfants, il y a beaucoup de choses à raconter. Donc, sauf que certains esprits mal placés, tels que les nôtres, pourraient dire que il y a peut-être justement une volonté délibérée d'arriver à un récit débilisant qui permet en fait d'empêcher de penser. D'abord, je ne sais pas si vous avez entendu, il y avait tout un truc sur les écrits de jeunesse de De Gaulle, en faisant quasiment l'équivalent de Charles Péguy, etc. Bah, c'est un gamin qui, effectivement, quand il écrit, alors il écrit bien, hein, c'est un bon élève.
11: Nous, son milieu, quand même, De Gaulle, c'est pas un fils d'ouvrier. Hein.
5: Non, il est issu de la petite noblesse militaire française, catholique, monarchiste. Quelqu'un qui, effectivement, dans sa jeunesse, a des écrits à la fois nationalistes, patriotes. C'est bien écrit. Mais c'est pas Charles Péguy non plus, quoi. Et là, on en fait, vous voyez, on lit les lettres de jeunesse de De Gaulle, vous voyez, en faisant, voilà, qu'il avait déjà en lui ce qu'il allait devenir plus tard. Alors qu'on sait très bien que, bon, l'histoire fait que on ne suit pas forcément les premières voies du début. Et là, vous voyez, il y aurait une espèce de récit préécrit.
12: Un destin, un tout petit déjà, De Gaulle perçait sous le nourrisson, etc. Bon.
5: Et donc ça, c'est complètement débile. Enfin, ça n'a pas de sens. On peut prendre les écrits de jeunesse des uns et des autres qui correspondent pas forcément à ce qu'ils vont faire après. D'accord? L'histoire fait que, on change.
11: Il y a un contre-exemple. Tu prends Mitterrand, qui paraît-il est un grand homme de gauche, et qui pourtant a été décoré de la Francis que par le maréchal Pétain lui-même, hein, mais sinon il était socialiste.
5: Mais par exemple, voilà, Mitterrand est issu d'un petit milieu réactionnaire, de bourgeoisie provinciale, etc. Et ensuite, il aura son évolution politique. Ensuite, bien sûr, il y a le mythe du 18 juin. Le 18 juin, aujourd'hui, dans un certain nombre de médias, est présenté comme la base fondatrice du mouvement de résistance.
11: Personne ne l'a entendu.
5: Sauf que personne ne l'a entendu parce que le 18 juin à 15h, les gens avaient autre chose à foutre que d'écouter Radio Londres.
11: Rappelons quand même qu'à l'époque, il n'y avait pas Internet et que même la TSF, la télégraphie sans fil, c'est-à-dire la radio, très peu de foyers en étaient équipés. Et qu'effectivement, à cette époque-là, la plupart des Français étaient sur les routes de l'Exode en train de se faire mitrailler par des ch'toukas et qu'ils avaient autre chose à faire que d'écouter la radio.
5: Leur principale préoccupation, c'était de trouver de l'eau et de la bouffe, éviter de se faire mitrailler la gueule. Donc, l'appel du 10 juin de Gaulle, ça n'a touché que quelques personnes. Alors voilà, ensuite, il y a des éléments fondateurs, mythiques, l'île de Saint, mais personne n'a entendu l'appel du 10 juin. Très peu. Et ensuite, effectivement, l'appel du 22, parce qu'il a été renouvelé le 19, le 22. D'ailleurs, c'est le 22 qu'on a enregistré.
13: Le texte que l'on a n'est pas l'appel du 10 juin, c'est l'appel du 22. Corrigé sur l'exigence de Churchill.
11: Il faudra quand même bien le dire, de Gaulle, il n'existe que parce que Churchill veut bien, pour faire chier les Américains.
7: Beaucoup de Français n'acceptent pas la capitulation ni la servitude pour des raisons qui s'appellent l'honneur, le bon sens, l'intérêt supérieur de la patrie.
12: Lorsque de Gaulle arrive à Londres, bon, il est reçu et il est accueilli par Churchill. Il y a plusieurs milliers de Français à Londres. Et alors, de Gaulle a dit de ces Français, les Français de Londres se divisent en deux. Ceux qui sont partis aux États-Unis et ceux qui veulent partir aux États-Unis. C'est-à-dire le faible crédit au départ de Gaulle. Ils sont une poignée de gaullistes, de gens qui rejoignent. Ils sont très peu nombreux. En fait, il part de pas grand-chose et il va fonder la France libre sur les troupes coloniales qui restent dans notre empire colonial et qu'il veut retourner, récupérer. Mais c'est pas simple du tout. Quant à ses rapports avec la résistance, je laisse parler Cédric.
5: Décembre 1940, comptabilisation de la France libre, c'est 2000 personnes. Comme disait Churchill, il a un tel ego qu'on croirait Staline avec ses 200 divisions derrière lui. Quoi. Alors évidemment, il croit en son destin et il croit à son idée que la guerre n'est pas finie, etc. Il y croit sincèrement et il va effectivement mettre toute son énergie. Mais dans la réalité, c'est un personnage qui est complètement cyclotimique et extrêmement dépressif et qui a des phases de dépression très marquées parce qu'il s'aperçoit qu'il y a un décalage énorme entre ce qu'il veut et la réalité des faits. Et de gommer ça, c'est gommer l'aspérité du personnage et tout compte fait son humanité. C'est-à-dire que c'est pas quelqu'un qui a toujours été extrêmement sûr, etc. Il a énormément de doutes. Et notamment parce qu'il rencontre des conflits politiques importants, notamment avec les Américains. Roosevelt ne veut pas entendre parler de ce général d'opérette.
12: Roosevelt déteste De Gaulle, le prend pour un putschiste d'extrême droite, nationaliste, et un type pas sérieux, un aventurier, etc., et ne veut pas en entendre parler. Jusqu'à Alger, en 1943, Roosevelt essaye de s'opposer à De Gaulle et à la France libre.
11: Les Américains se seraient très bien contentés du régime vichiste qui était déjà en place, on en parlera tout à l'heure.
13: De Gaulle est un personnage cyclotimique. À plusieurs reprises, il a pensé à se suicider. Et en particulier, lorsqu'il essaie de rallier les troupes coloniales de Dakar.
11: Fin septembre 1940, De Gaulle va en Afrique pour faire basculer les troupes coloniales dans son armée de la France libre, ce qui lui permettra d'exister face aux Américains qui le détesteront toujours. Et on ne le dit jamais, mais je vous le dis et je vous le répète, ce sont essentiellement des Noirs et des Arabes qui ont libéré les Gaulois. Mais cette opération de retournement des troupes coloniales, qui en 1940 était encore sous contrôle de Vichy, démarre par l'échec de Dakar.
13: Ils montent une opération militaire sur le port de Dakar qui échoue. Et pendant un certain temps, ils pensent que tout est foutu. Un certain nombre de témoins disent qu'ils pensent à se suicider.
14: Vous savez, depuis quelque chose comme 30 ans, que j'ai affaire à l'histoire. Il m'est arrivé quelquefois de me demander si je ne devais pas la quitter. Ce fut le cas, par exemple, en septembre 1940, après Dakar, où avec mes compagnons ayant essuyé le feu des forces françaises qui tiraient sur les Français libres, alors que l'ennemi était à Paris, j'ai douté qu'on ne pourrait jamais les retourner contre l'envahisseur de la France.
13: Et à plusieurs reprises, De Gaulle, cette espèce de roc qu'on nous présente, qui, il est un roc, mais les pierres les plus dures ont leurs fissures. Comme en 68, moi je reste persuadé que le fameux départ de De Gaulle en mai 68 n'est pas une sorte de coup de poker machiavélique. Il se sent rejeté, il a un coup de blues. Et...
11: Oui, il va chialer dans les jupes de Massuc.
13: Oui, si on veut.
12: Il emmène sa famille en hélicoptère, sa famille, ses bagages, etc. Et il a l'intention de quitter la France.
13: Il est déprimé, il est abattu et il pense à l'exil.
12: Oui, c'est Massuc qui le reçoit à Baden-Baden.
11: 68.
12: On connaît le canard enchaîné, Baderne-Baderne. Alors, bah, c'est toujours aussi con. Toujours gaulliste, mon général.
5: Quand on fait de l'histoire, il faut donner toutes les aspérités d'un personnage, toutes les imperfections, tous les moments de doute, plutôt que de tomber dans une mémoire, effectivement, hagiographique qui n'apporte rien.
11: On parle de la complexité du personnage, parlons aussi de la complexité du peuple français et parisien, hein, puisque Pétain, alors que les carottes sont cuites depuis un moment, fait une tournée triomphale au printemps 44 qui passe par Paris. Hein. Tout Paris est là pour acclamer le maréchal. Et puis quelques semaines plus tard, tout Paris est là. Les mêmes sont là pour acclamer le général. Hein. Dès l'été 41, on sait que les nazis savent qu'ils vont perdre. Dès que le Blitzkrieg échoue dans les plaines de Russie dès l'été 41, hein, on n'a même pas attendu la Rasputitsa pour comprendre que les Américains allaient gagner, puisqu'ils fabriquaient plus de chars que les nazis, voilà, mécaniquement. Tout de suite, Churchill et De Gaulle avaient des rapports très très ambigus. Mais pourquoi De Gaulle? Parce que les Anglais savaient qu'ils allaient perdre leur empire colonial. Et plutôt que leur empire colonial tombe entre les mains des Allemands, les Anglais avaient déjà compris très tôt que leur empire colonial tomberait dans les mains des Américains. Pourquoi De Gaulle? Eh ben pour ralentir ce processus. Et c'est pour ça que les Anglais ont financé De Gaulle et sa version de la résistance pour mettre un peu de grain de sable dans les rouages de la machine à broyer américaine qui allait s'emparer du monde après-guerre. Ça, tout le monde l'avait déjà compris. Mais De Gaulle, c'est rien sans l'argent anglais. De Gaulle, sans les Anglais, il est rien. Alors, il y a de nombreuses anecdotes hein, qui illustrent ces rapports compliqués entre le français et l'anglais. Un jour, en Angleterre, au cœur de la guerre, Churchill invite De Gaulle à un bal masqué. Alors évidemment, hein, vous imaginez pas De Gaulle se pointer à la soirée déguisé en colombine ou en cow-boy. Le général arrive dans son uniforme de général De Gaulle. Et Churchill, qui lui était peut-être déguisé en arlequin, accueille De Gaulle au bal masqué et lui dit « Ah, je vois que vous vous êtes déguisé en général français inconnu. » Alors si les relations de De Gaulle avec Churchill sont compliquées, ambiguës, parfois conflictuelles et même violentes, les relations de De Gaulle avec les Américains seront toujours épouvantables. Roosevelt, qui déteste De Gaulle, fera tout pour que l'obscur général Giraud, qui cache à peine son péténisme, devienne l'incarnation d'une France, bien sûr pilotée par les Américains, Cédric.
5: On a une opposition avec Henri Giraud, le général Giraud, qui a eu un parcours très tortueux, mais qui à Alger... Alors, il était soutenu par les États-Unis, il n'était pas l'homme des Américains, il avait une certaine distance, mais c'était quelqu'un qui incarnait pour les Américains une possibilité d'évolution ou de remplacement du régime de Vichy lorsque l'occasion se présenterait.
11: À noter quand même que Giraud, qui était prisonnier en Allemagne, qui avait déjà plus d'une soixantaine d'années, se serait soi-disant évadé, comme dans les films, avec une corde faite avec des draps tressés, se serait évadé d'une forteresse allemande pour, par miracle, arriver en Afrique.
12: Mais Giraud, c'est très logique, là, l'appui des Américains au général Giraud, qui est un péténiste, hein, un type hyper légaliste, etc. Parce que ils ont dès avant l'opération Giraud, les Américains, par l'intermédiaire de leur ambassadeur en France, auprès du régime de Vichy, commence déjà à retourner les élites françaises. C'est très très visible dans le livre de Lacroixiste, du péténisme à l'Amérique. Hein,
11: élite française 40-44.
12: C'est très net, et t'as déjà des gens qui, de 41 à 42, s'aperçoivent que le vent va tourner, que le prochain maître, ce sont les États-Unis, et t'as des péténistes pur port, hein, qui vont se mettre au service de la future domination américaine, dès 1942.
11: Même dès l'été 41, on a compris que l'Allemagne va perdre.
12: Et De Gaulle, c'est l'emmerdeur dans ce schéma américain. Et donc, les Américains vont tout faire pour empêcher De Gaulle. Et font pression sur Churchill. Churchill a bien compris que il fait pas le poids par rapport aux Américains. Il a besoin des Américains, hein, militairement, économiquement, et que les Américains vont gagner. Donc, il est obligé aussi de ménager les Américains. Donc, les quelques fois où Churchill va s'opposer à De Gaulle, en particulier dans l'opération Giraud au début, hein, c'est parce que les Américains font pression sur Churchill. Et donc de Gaulle, là, il est très déprimé à ce moment-là. Et on peut penser aussi que c'est à cette époque-là où il va accélérer la politique de regroupement de la résistance intérieure. Parce qu'au départ, c'était pas dans le schéma gaullien de faire une résistance intérieure. Les forces françaises libres, c'était les forces extérieures militaires qui vont arriver et puis qui vont réinstaller un régime en France, libérer la France. Et de Gaulle va donc être forcé politiquement, pour changer le rapport de force, de faire une réunification. Il a besoin de Brossolette, il a besoin de Moulins, etc. Et c'est pas simple, parce qu'il y a, dans la résistance non communiste, anticommuniste, il y a des gens fortement opposés à De Gaulle. Freinet n'aimait pas De Gaulle, hein. Combat, etc. Ça s'est pas passé tout seul, hein. En fait, ils sont anti-gaulliens. Les principaux opposants à l'action de Jean Moulin, c'est les résistants non communistes. Alors le problème, évidemment, pour De Gaulle, c'est qu'ils sont obligés de faire alliance avec les communistes, parce que c'est la plus grosse résistance armée. Il est contre, au départ, la lutte armée. Quand les communistes, à partir de 41, se lancent dans la lutte armée, c'est-à-dire les attentats, les trucs comme ça, De Gaulle est contre. Il dit non, il y a trop d'otages fusillés, etc. Attendez qu'on vous libère, en gros, c'est ça. Mais bon, les communistes, évidemment, ils n'écoutent pas De Gaulle, hein. Eux, ils sont dans la lutte, si tu veux. Et donc, De Gaulle va devoir faire l'alliance. C'est le CNR qui va se former. Ça s'est pas fait tout seul. Mais c'est un appui énorme pour De Gaulle. Parce que lorsque, ensuite, De Gaulle vient à Alger, là, il représente déjà la France. Il a une légitimité que lui donne l'appui de la résistance intérieure.
11: André, hein, tu l'as dit, l'essentiel de la résistance efficace, hein, contre l'occupant nazi, ce sont les communistes, ce sont les FTP. Dès 41, dès que l'Allemagne nazie agresse l'Union soviétique et rompt le fameux pacte germano-soviétique, la situation se clarifie. Mais notons que les communistes sont en résistance et en clandestinité bien avant que la première botte nazie ne foule le sol de France, puisqu'il y a eu les décrets-lois d'Aladier et que les communistes ont été embastillés par la fin du Front populaire. Les communistes, ils sont déjà en résistance dès 39. Et que si, effectivement, les Duclos, les apparatchiks parisiens du PCF étaient ambigus dans le machin, les gens de la base, j'ai discuté avec des ouvriers, avec des FTP, les ouvriers, les gens de la base, ils étaient pas dupes de cette histoire. Ils savaient très bien que ce pacte germano-soviétique de 39 était la réponse du berger à la bergère et faisait écho au pacte de non-agression que la France et l'Angleterre ont signé avec les nazis en 1938. Ça s'appelle les accords de Munich.
13: Et dès le mois de juillet 1940, l'appel et la résistance de la direction communiste existent et est signé par Thorez et Duclos. Juillet 40.
15: Et en fait, là, De Gaulle fait preuve d'une intelligence politique et d'un machiavélisme politique à Alger, où CFLN, Comité Français de Libération Nationale, était plutôt pour Giraud, voire pour Darlan. Et il y a l'élimination physique de Darlan, son assassinat, où on a vu la main de De Gaulle derrière peut-être, ou des Anglais, enfin bref. On a les récits de Saint-Exupéry sur cette ambiance de panier de crabe à Alger en 43-44. Et là, on voit effectivement une histoire beaucoup plus complexe avec un personnage, De Gaulle, qui fait de la politique et ça passe par des éliminations physiques, politiques, hein, en l'occurrence celle de Giraud. Et là, on fait de l'histoire, on fait pas de la mythologie. C'est pas cracher sur De Gaulle que de dire ça. Raconter ce qui s'est réellement passé, ça évite de tomber dans des schémas simplificateurs en disant « Oh mon Dieu, c'était le chef de la résistance française, tout le monde s'est rallié à lui, etc. » Non, c'est un phénomène très complexe qui se met en place, dans lequel il a fait preuve d'intelligence. Il a une intelligence politique, il a des réseaux qu'il met en place, et là on fait de l'histoire.
11: De Gaulle, enfin ça c'est le truc, hein, qu'on s'est empressé d'oublier, mais il était haï. Pourquoi, c'était quoi son grand crime? C'est qu'on avait bien compris que pour avoir une assise nationale, De Gaulle allait être obligé de s'appuyer, de faire alliance au moins ponctuelle avec les communistes. On le lui fera payer par l'intermédiaire de l'assassinat de Jean Moulin. Hein, Jean Moulin a quand même été balancé aux nazis par un Français. Et le grand crime de De Gaulle, c'est d'avoir voulu faire alliance avec ces sales cocos.
12: Oui, à propos de cette alliance avec les sales cocos, mon père qui était dans la résistance, dans un réseau de résistance, disait que il n'avait pas d'armes. Les seuls parachutages d'armes qui se faisaient en France se faisaient au bénéfice des réseaux non communistes. Les Anglais ne voulaient pas parachuter d'armes. Par exemple, le Vercors a été vaincu parce qu'il n'avait aucune arme, alors qu'il aurait été possible de parachuter des armes lourdes, de anti-chars, etc., dans le Vercors. On a laissé massacrer le Vercors parce que les Anglais ne voulaient pas parachutés. Faut pas oublier quand même que les Anglais restent anticommunistes, hein. Et donc, si, ils veulent bien aider la résistance française à condition qu'elle soit pas trop rouge quand même, pas trop pro-soviétique, on va dire. Bon. La deuxième chose que je voulais dire, c'est que même une fois De Gaulle installé, regroupant et représentant la France libre, les Américains n'ont pas perdu l'espoir d'installer une autorité d'occupation militaire. L'AMGOT, c'est une organisation américaine d'occupation de la France. Alors même que De Gaulle existe, la résistance existe, les Américains veulent passer par-dessus et puis installer une administration. D'où la précipitation, la hâte de De Gaulle d'installer des commissaires politiques, d'installer des préfets à partir du débarquement de 44, de prendre possession du pays, parce que c'est des Américains dont il se méfie. Et d'ailleurs, dans cette politique de récupération des cadres, il veut pas qu'il y ait trop de communistes, tu vois. Il va pas nommer des commissaires politiques et des préfets communistes, hein. Donc, il y en a certes issus de la résistance, mais beaucoup de ces cadres, ce sont des cadres récupérés du pétainisme. C'est le cas de Papon. On récupère Papon, qui est un secrétaire de préfecture de la Gironde, hein, alors que bon, il s'est drôlement mouillé dans le pétainisme, parce que De Gaulle a besoin de cadres qui ne soient pas des cadres communistes aussi.
15: Et là aussi, on voit une dimension politique là qui n'est quasiment jamais évoquée. C'est que pour revenir au pouvoir, il a besoin de cadres, et que ces cadres, effectivement, il va pas les trouver dans la résistance, ou bien effectivement, ils sont tellement orientés politiquement que c'est pas possible. Et donc, il va rallier tout un tas de pétainistes en mettant en place une mémoire falsifiée de l'occupation et de la réalité de la collaboration. Par exemple, si on prend le cas Papon, c'est pas par ignorance du passé de Papon. Le BCRA, il y avait un service secret gaulliste qui notait les gens. Papon était classé très clairement comme ultra-collaborateur, notamment sur la question juive, hein, quelqu'un qui était un pétainiste acharné, etc. Mais malgré ça, effectivement, il va occuper les plus hautes fonctions très très rapidement, jusqu'à devenir préfet en 1961. Hein. Sa fidélité va durer longtemps, hein, parce que De Gaulle fait de la politique.
11: Une histoire drôle, alors on en prête beaucoup, hein, autour du général De Gaulle, on ne sait pas si elles sont toutes exactes, mais elles disent des choses. 1943, des Français qui, jusque-là, trouvaient le maréchal très bien, rejoignent De Gaulle à Londres. Et alors voilà ce type qui arrive à Londres avec une magnifique croix de Lorraine sur son veston. Et De Gaulle le reçoit. Il dit « Oh, mais vous avez une magnifique croix de Lorraine. Comme elle est belle. Comme elle est grande. Comme elle brille. Comme elle est neuve. »
15: Cette anecdote, c'est Malraux qui l'a raconté à la Libération. Ils sont dans la banlieue du Mans. De Gaulle salue la foule, etc. Une femme sort des rangs avec une magnifique gerbe de fleurs et au nom de la ville s'approche de De Gaulle et crie hein, flamboyant « Vive le maréchal !» Et là, elle tombe confuse. Elle devient toute rouge, etc. Et De Gaulle de lui mettre la main sur l'épaule « Mais ne vous inquiétez pas, vous vous y habituerez.
12: Ces anecdotes nous en apprennent autant sur la réalité historique, en tout cas beaucoup plus que les récits qu'on a sur nos radios soi-disant intellectuelles. La construction du mythe dont parle fort justement Cédric continue après la Libération. Après la Libération, bon, il y a le gouvernement provisoire de la République française qui devient le gouvernement de la République française, et avec les élections, etc., et c'est la Libération. Et là, il y a eu rupture, et quelle rupture ! Et se reconstitue la politique française. De Gaulle est le président de la République, hein, puisqu'il démissionnera qu'en 1946, mais donc il est obligé, De Gaulle, de composer avec des gens qui en même temps le légitiment, mais en même temps ne sont pas tout à fait d'accord avec lui, en particulier les communistes et les socialistes sont majoritaires. La sécurité sociale et les grandes réformes de la Libération se font non pas contre De Gaulle, il faut pas penser que De Gaulle est un homme complètement socialement réactionnaire, etc. Mais enfin, c'est pas un projet de De Gaulle. De Gaulle, c'est pas qu'il est indifférent à la situation sociale ou économique, mais il a une certaine idée de la France. C'est quand même un nationaliste, un patriote. Je dirais pas qu'il considère cela comme des détails, mais c'est pas De Gaulle qui a fait la sécurité sociale. C'est essentiellement la CGT, les communistes, une partie des socialistes et de la MRP se sont mis d'accord pour un système de protection sociale tout à fait révolutionnaire, extraordinaire. Pour ce qui est du contrôle politique du pays, déjà avant même la Libération proprement dite, De Gaulle est en quête de cadre politique et il y a l'épuration après la guerre. L'épuration, au départ, est une opération sauvage, c'est-à-dire que les gens qui ont souffert de persécutions de la part du régime de Vichy, de la milice, etc., se vengent. C'est des vengeances, c'est des exécutions, hein. Et ils se sont pas énormément trompés. On savait qui la plupart du temps avait trahi, etc. Et les gens, sur les quelques milliers, je crois qu'il y a eu 2 ou 3 000 personnes, après une guerre civile aussi grave, qui a fait autant de morts, autant de victimes, autant de déportés, l'épuration d'après la guerre, ça n'a pas été un bain de sang. Faut pas exagérer quand même, hein. Bon. Et c'était des gens qui étaient coupables de crimes de sang qui ont été exécutés. C'est pas simplement des gens qui portaient la Francisque, hein, et qui criaient vive le maréchal.
11: Bien. Surtout les clampins qu'on payait, hein, des trucs comme ça. Mais enfin bon, monsieur Schneider, monsieur De Vindel, monsieur Worms, tout ça, les banquiers, les financiers, eux. Si Renault quand même est passé à la Savonnette à Vilain.
12: Alors très vite, De Gaulle installe des tribunaux spéciaux pour réguler ça, pour rendre tout un peu plus légitime la justice populaire qui s'exerce à cette époque-là. Il arrête ces exécutions sommaires, etc. D'ailleurs, c'est l'époque où les maquis communistes se désarment, abandonnent leurs armes. Très officiellement, le Parti communiste dit que c'est fini, la lutte armée est terminée, maintenant c'est la lutte politique. Il y a quand même une adhésion. Il est possible que certains ici et là aient planqué des armes, n'empêche qu'elles n'ont pas servi à une guerre civile prolongée, ou à une prise de pouvoir à la bolchevique par les communistes, et qu'ils se sont engagés très honnêtement, les communistes, dans la lutte politique. Ils font un choix, les communistes.
11: Démocratiquement au pouvoir.
12: Démocratiquement au pouvoir. Mais malgré tout, De Gaulle, si tu veux... il veut récupérer des pétainistes, bien sûr. D'ailleurs, le Canard Enchaîné fait un jeu de mots sur le MRP, le principal parti de droite démocrate chrétien. Il l'appelle le mouvement à récupérer les pétainistes. C'est-à-dire qu'en fait, il y a un recyclage de beaucoup de gens qui avaient été, disons, assez pétainistes, plus ou moins pétainistes, un peu beaucoup passionnément à la folie, etc. Hein, pendant la guerre, ils sont recyclés dans la politique. Alors, beaucoup de gens vont ainsi s'en sortir. Prenons la figure de André Bettencourt, qui a été mon député de la 5e circonscription de Seine-Maritime, quand j'étais jeune, enfant, etc. Enfin, il a été mon député, j'ai jamais voté évidemment pour ce type-là, mais il a été pendant la guerre pétainiste, mais vraiment dans les milieux pétainistes. Son beau-père, Schuller, hein, L'Oréal, le créateur de la maison L'Oréal, etc., a été un pétainiste convaincu, et d'ailleurs a subi une condamnation politique, pas grave, je vous rassure tout de suite, après la guerre.
11: Puisqu'on parle à nouveau d'Eugène Schuller, je ne résiste pas au plaisir de vous passer une fois de plus ce document dont on ne se lasse décidément pas dans cette émission. Nous voilà en 1941, et le fondateur de L'Oréal se félicite publiquement de ce que le maréchal Pétain appelait la révolution nationale du régime fasciste de Vichy.
16: Nous sommes en pleine révolution, mais cette révolution n'est pas seulement nationale. C'est une révolution mondiale, universelle, je dirais même que c'est la plus grande des révolutions humaines. Nous sommes dans une immense mutation. Un ordre de choses s'en va, un autre vient.
17: L'Oréal.
18: L'Oréal ?
17: L'Oréal.
18: Parce que je le vaux bien.
17: Parce que je le vaux bien.
18: Parce que je le vaux bien.
11: À l'instant, Eugène Schuller, fondateur de L'Oréal et papa de Liliane Bettencourt, enthousiasmé par les merveilleuses perspectives ouvertes par le régime fasciste du maréchal Pétain et sa révolution nationale. Alors, arrêtez d'acheter du L'Oréal rien qu'à cause de ça. Mais soyons justes, hein, la plupart des industriels fabricants de produits de beauté et autres parfums ont tous collaboré avec le Troisième Reich. On pensera notamment à Coco Chanel, qui était un agent nazi. Mais de toute façon, globalement, hein, la plupart des industriels français ont, entre 40 et 44, fait de très très bonnes affaires avec l'occupant et amassé dans la collaboration de considérables bénéfices. Alors pour en revenir à André Bettencourt, beau-fils de Schuller et mari de Liliane, comment ce collabo notoire a-t-il donc réussi à passer au travers du filet de l'épuration, André ?
12: Il s'est mis à un brassard FFI et puis est devenu un grand animateur de l'association pour le retour de nos prisonniers. Mais il avait écrit dans la Gerbe un hebdomadaire antisémite, pétainiste et pourri pendant la guerre. Donc ce type qui était un pétainiste a été récupéré par De Gaulle sans aucun problème. Il est devenu ministre du général De Gaulle. Je crois qu'il a même été un bref moment ambassadeur en... Enfin, il a eu des plus hautes fonctions politiques en France. Et donc De Gaulle n'avait aucun scrupule à employer des gens dont il savait très pertinemment quel était le passé. Hein. Parce que De Gaulle, c'est un conservateur. Sa préoccupation, De Gaulle, c'est une préoccupation du destin national. refaire de la France une grande puissance, une grande nation qui compte dans le concert international. C'est une question de prestige aussi pour quoi. Et là-dedans, bon, bah, la sécurité sociale, les communistes, des trucs comme ça, ça le barbe un peu. En revanche, De Gaulle est tout à fait favorable au grand projet de nationalisation et de création d'une industrie nationale qui, après la guerre, qui va redonner du prestige à la France, hein. Mais ça, c'est la 4ème République, hein. De Gaulle a besoin de récupérer des gens qui sont des conservateurs. De Gaulle est quand même un conservateur, c'est pas un révolutionnaire. Et donc, il a besoin d'appui politique. Et d'ailleurs, c'est en désaccord avec les partis politiques communistes, socialistes, et que De Gaulle démissionne en 46. Il pense que les gens vont aller le rechercher en disant « Oh non, revenez, revenez, t'en vas pas comme ça, sans me laisser la moindre chance. » Enfin bref, en fait, personne va le récupérer. Et là, il va traverser une période vachement difficile, De Gaulle, jusqu'en 58. Parce que il voudrait bien revenir au pouvoir, mais comment? Et il y a des gens qui vont lui suggérer que, à la faveur de la crise coloniale, il peut peut-être revenir au pouvoir.
14: J'ai eu la tentation de me retirer en 1946, quand, submergé par le torrent stérile des partis sur lequel j'avais pas de prise, et ne pouvant plus agir à la place où j'étais, je l'ai quitté.
15: En fait, toute la période du GPRF, du gouvernement provisoire de la République française, donc qui dure de l'été 44 jusqu'à octobre 46, date de naissance de la 4ème République, nous est présentée dans les médias. Et nous, en classe, vu la brièveté du temps qui est consacré, on est obligé plus ou moins de faire des raccourcis qui amènent à penser que c'est une période d'union nationale, d'union sacrée, dans laquelle, effectivement, des pétainistes récupérés jusqu'aux communistes, sous la tutelle bienveillante du général de Gaulle, tout le monde s'est entendu pour, effectivement, reconstruire la France et construire la sécurité sociale. C'est faux.
11: C'est le ministre communiste Ambroise Croizat qui sera le principal artisan de la mise en place de la sécurité sociale.
15: Donc De Gaulle devient social, etc. Ce qui nous emmène jusqu'à maintenant, lorsque Macron nous pond sa réforme sur la sécurité sociale en disant « Ah bah oui, mais Ambroise Croizat l'aurait voulu ». Et voilà, on mélange tout, tout le monde veut le bonheur du peuple et donc tout le monde s'unit, etc. Non, il y a des forces contradictoires qui s'opposent, des forces économiques, des forces politiques, parce que c'est comme ça. Et là, on voit à quoi sert le mythe. Et la mémoire falsifiée, ça sert à justifier des évolutions présentes dans lesquelles on confond tout, tout est mélangé, et abattre la sécurité sociale devient en fait le projet. Ambroise Croizat aurait souscrit à ce projet-là, quoi. On arrive à du n'importe quoi. Cette mémoire falsifiée, c'est pas seulement fait par de gentils crétins et des gens qui prennent des raccourcis parce que c'est plus simple à expliquer au peuple. On peut y voir un projet délibéré de crétinisation qui a pour but de faire passer une volonté politique actuelle libérale.
11: Daniel.
13: Le rapport de De Gaulle et la sécurité sociale, j'ai été bercé enfant par l'idée, mais c'est De Gaulle qui a créé la sécurité sociale, ce qui est quand même très largement faux. Alors, il y a des gaullistes qui sont à l'initiative du projet, qui sera finalisé par Ambroise Croizat et qui est le compromis historique et politique du CNR. Mais pour De Gaulle, la sécurité sociale, c'est l'intendance utile, comme élément pour cimenter l'Union nationale, car son projet principal est un projet patriotique. Je pense que si De Gaulle accepte cette idée de sécurité sociale, c'est simplement comme élément de ciment, de consolidation de l'unité nationale. Et par ailleurs, les premières attaques contre la sécurité sociale, elles se font sous De Gaulle, mais le De Gaulle président de la 5e. C'est les ordonnances du gouvernement Pompidou, qui fait marche arrière sur un certain nombre de remboursements de la sécurité sociale. Et ce qui était intéressant, c'est que De Gaulle, avec les communistes, accepte l'idée de sécurité sociale comme ciment de son projet patriotique, mais De Gaulle, sans les communistes, est le premier à ouvrir les premières brèches dans le système de sécurité sociale.
12: Oui, on pourrait comparer, si tu veux, la position d'une partie des cadres politiques de la France, des cadres non communistes après la libération, un petit peu comme les jacobins sous Robespierre, enfin sous le comité de salut public, qui acceptent des mesures politiques de maximum des prix, de contrôle de l'économie, sous la pression des sans-culottes, des milieux populaires, parce que les milieux populaires sont indispensables à cette époque-là, en 93, pour défendre la République contre la contre-révolution, contre l'invasion étrangère, etc., il faut avoir ces milieux. Ceux qu'on a appelés les montagnards, dans la Convention, ce sont les gens qui acceptent de faire une alliance avec les milieux populaires pour sauver la République. Et ils vont très loin, donc, dans les mesures sociales parce que c'est une façon de s'allier avec les gens qui vont leur permettre de sauver la République. Bon, un peu de Gaulle, c'est un petit peu ça aussi. Il va jusqu'à s'allier avec l'ennemi de classe, on pourrait dire, que sont les communistes, parce que c'est la seule façon aussi de se donner d'abord de la légitimité et de prendre le pouvoir après à la libération, et ensuite après de gouverner. Ensuite après, il se trouve un peu à l'étroit de cette alliance et il va démissionner. Mais jusqu'en 46, c'est un petit peu la politique de compromis de Gaulle.
15: Et donc en fait, sa démission
11: en janvier 46
15: n'est vue uniquement sous l'angle institutionnel, c'est-à-dire d'un conflit institutionnel sur ce que doit être la 4e République, ce qui va devenir la 4e République. Et donc on nous présente en fait d'un côté des communistes et des socialistes qui vont prendre la 4e, qui va être nulle, mal, parlementaire, etc., qui va mener effectivement à l'instabilité ministérielle, etc.
11: Tout ça était beaucoup trop démocratique, ça pouvait pas marcher.
15: Alors que De Gaulle, visionnaire, effectivement, avec le discours de Bayeux, effectivement, plante déjà ce qui va être la 5e République, qui elle fonctionne vachement bien, parce qu'on sait très bien que tout le monde adore la 5e République et qu'elle fonctionne super bien. Et donc voilà, on nous présente là aussi une vision très simpliste d'un De Gaulle visionnaire, parce que lui avait la bonne idée, etc., alors que tous ces connards en face, ils pensaient 4ème République, parlementarisme, etc., on fait un régime merdique qui s'est planté, et que voilà, si on lui avait donné les manettes du pouvoir, lui, on aurait fait un truc super, et ça aurait tout de suite bien fonctionné. Alors ensuite, il y a la parenthèse de 12 ans, qui emmène à la reprise du pouvoir, qui là aussi est souvent présenté comme voilà le retour du fils prodigue qui rétablit la paix civile, etc., etc.
11: Le mythe du général romain Cincinnatus qu'on vient chercher pour sauver la République alors qu'il est en train de labourer son champ. Tu parles, tout ça était un complot hein, qu'on a expliqué en deux émissions que vous pouvez réécouter sur notre site polemics et lavoixoff.com. De Gaulle en 58 arrive au pouvoir sur les épaules des parachutistes dans le cadre de ce qui est un complot et un putsch.
15: C'est la fameuse opération Résurrection.
19: Résurrection, résurrection, résurrection.
15: Qui est attesté, c'est pas des propos de complotistes, vous voyez, au fond d'un jardin, qui racontent des choses immondes, etc., en ne reposant sur rien. C'est attesté par une multitude de sources écrites, de témoignages oraux, y compris de gens de gaullistes. C'est véritablement un complot au sens propre du terme, avec la manipulation, etc. Et de façon très opportuniste, il va revenir au pouvoir.
11: On s'étonne que la 5ème République fonctionne mal. Continuera-t-on à s'étonner quand on aura compris que ce régime est né dans le cadre d'un coup d'État militaire ? André.
12: Oui, alors, De Gaulle arrive au pouvoir en 58, avec une grosse ambiguïté.
8: Je vous ai compris !
12: Dans un très gros malentendu. En effet, il arrive sur les épaules, c'est une image hein, des militaires, qui pensent que De Gaulle va garder l'Algérie française. Une grande partie des soutiens de De Gaulle dans cette aventure politique, ce sont des militaires colonialistes qui veulent maintenir l'Algérie française. Donc il va s'appuyer sur ces gens-là. Alors, De Gaulle se garde bien de donner plein de cautions, mais enfin, il reste extrêmement ambigu, et les gens pensent que De Gaulle va garder l'Algérie française.
20: Vive l'Algérie française !
12: De fait, De Gaulle va poursuivre pendant 4 ans la guerre, mais pour négocier. Négocier en position de force, avec le FLN en particulier, il voudrait bien garder le Sahara, parce qu'on y a commencé des essais nucléaires, et puis parce qu'il y a du gaz et du pétrole. Donc garder ces ressources-là, et puis n'accorder l'indépendance qu'au nord de l'Algérie. Hein. Bien sûr, très très vite, les pieds noirs, Algérie française et une bonne partie des cadres militaires, hein, je parle pas des soldats, mais effectivement, s'aperçoivent que De Gaulle est en train de leur faire un enfant dans le dos. Hein. Je crois que c'est en 59 que De Gaulle parle d'autodétermination, qui est une sorte d'euphémisme pour ne pas parler d'indépendance ou d'Algérie algérienne. Et il commence les premiers pourparlers avec le FLN, je crois que en 1960, il voudrait bien qu'il y ait un cessez-le-feu. Donc il dit au FLN, il faut laisser les poignards au vestiaire. C'est encore une formule de De Gaulle, ça. Mais il commence à prendre contact. Et donc, les gens qui ont soutenu De Gaulle commencent à le haïr. Et vont essayer à plusieurs reprises de le renverser. Et de l'assassiner.
11: Et de l'assassiner, le petit Clamart.
12: Bien sûr, mais avant cette tentative d'assassinat du petit Clamart, il y a une tentative de putsch en 61 des généraux d'Algérie.
11: Ils partiront de généraux en retraite.
12: Ouais. Et l'extrême droite, le lepénisme au départ, hein, l'extrême droite française. c'est la récupération de tous ces vieux aigris, anti-gaullistes acharnés, anti-communistes, mais aussi anti-gaullistes, qui considèrent que De Gaulle les a trahis littéralement et que c'est un salopard. J'en ai entendu, moi, tu vois, des gens qui se sont oubliés à me parler de De Gaulle comme ça, dans ces termes-là. Violent, quoi. Hein.
11: Cédric.
15: De fait, il s'agit d'une trahison politique vis-à-vis, effectivement, de cette droite colonialiste, etc. Et là, de ne pas dire les choses, de passer en disant, voilà, il a réglé la question algérienne, etc. Voilà, plop. Ces raccourcis-là nous empêchent de voir l'absurdité d'un discours d'une Marine Le Pen qui aujourd'hui se dit héritière du gaullisme, etc., etc. Alors que si on fait un petit peu d'histoire, on voit que l'extrême droite française actuelle, donc Rassemblement National aujourd'hui, qui prend essence sur le Front National, est né dans les milieux effectivement qui ont voulu dessouder De Gaulle, et pas seulement politiquement, en le tirant une balle dans le crâne. Voilà, Le Pen et compagnie, voilà, tous les OAS, etc. Et faire de l'histoire, non, c'est pas attaquer De Gaulle. Non, il a fait de la politique extrêmement habile. Il est revenu sur un coup d'État à peine masqué. Et ensuite, il a trahi ceux qui l'ont amené au pouvoir. Il a politiquement bien joué, dans son sens.
12: Alors, il y a une chose importante qu'il faut dire aussi sur De Gaulle et le gaullisme. Pour prendre le pouvoir en 58 et ensuite après, pour combattre l'OAS et l'extrême droite qui voulait sa peau, De Gaulle a eu recours à des barbouzes. Ce qui est né à cette époque-là, hein, c'est les SAC, les sections d'action civique, mais aussi un certain nombre d'officines de tueurs, de barbouzes, qui lui ont été nécessaires pour éliminer l'OS discrètement, mais radicalement. Et par la suite, le régime de De Gaulle, faut le dire, hein, jusqu'à la fin, le style De Gaulle, c'était « je veux pas savoir ce qui se passe dans mes cuisines », mais enfin, c'est quand même pour De Gaulle qu'il y a eu des assassinats, des enlèvements, des trucs comme ça. L'affaire Ben Barka, c'est sous De Gaulle. Là-haut.
11: C'est les fondations de la France-Afrique aussi, de ce qu'on a appelé. Voilà, le bureau de Focard, le grand artisan de la France-Afrique, était contigu à celui de De Gaulle. Ça me fait penser à un mot de Clémenceau, d'ailleurs, qui avait un exécuteur des basses œuvres qu'il méprisait cordialement. Clémenceau disait « voilà, quand c'est moi qui pète, c'est lui qui pue ».
12: C'est exactement ce que je veux dire. Parce que De Gaulle, qu'on présente comme un anticolonialiste, etc., c'est un pragmatique. Il n'est pas anticolonialiste, De Gaulle. C'est un pragmatique par le discours de Brazzaville.
11: 1944.
12: Qu'on présente comme un grand truc pour la libération de l'Afrique. Non, il a besoin d'avoir des soldats indigènes, des soldats africains pour étoffer les forces françaises libres, etc. Et donc, il a un discours lénifiant en face des élites africaines, de celles qui existent déjà à cette époque-là. Mais c'est pas un anticolonialiste. Quant à l'affaire algérienne, c'est extrêmement pragmatique. Son prolonger une guerre en Algérie comme ça affaiblit la France. Et contre-productif pour son dessein, qui est un dessein national et patriotique. Et donc, il faut arrêter la guerre d'Algérie. Et donc, il l'arrête, la guerre d'Algérie. Il va essayer, en Algérie, comme dans les autres pays, d'établir un système néocolonial. C'est quand même De Gaulle qui réinstalle la France-Afrique, c'est-à-dire un système néocolonial de continuité de l'exploitation des ressources africaines, en mettant des États fantoches, d'ignobles régimes fantoches qui prolongent jusqu'à nos jours, il y en a encore des traces de cette époque de la France-Afrique, et en opérant des coups d'État à l'américaine, c'est-à-dire qu'on assassine les gens, la guerre du Gabon, mais surtout en Cameroun, tragique, on a assassiné des gens, etc. Ça a quand même été fait par les armées françaises. C'est l'aspect noir du régime de De Gaulle. Tripatouillage au profit des intérêts français. Tu as dit tout à l'heure qu'à certaines époques, le patronat était contre De Gaulle. Il y a aussi des époques où le grand patronat était pour De Gaulle et où les intérêts néocoloniaux français ont soutenu De Gaulle à fond puisque le système Focard et les soldats français permettaient le maintien d'intérêts considérables en Afrique noire et ailleurs.
15: Il y a la phrase de Saint-Just, hein, on ne gouverne pas innocemment. On voit comment De Gaulle, effectivement, pour son objectif politique, utilise tous les moyens qui sont à sa disposition, voire en créer avec le SAC, par exemple, pour créer encore plus de force de frappe. Et aussi, dans son discours, voyant qu'il y a une partie de la droite qui bascule dans un anti-gaullisme qui peut être, pour lui, physiquement dangereux, va accentuer son discours, pour le moins ambigu, vis-à-vis de la mémoire du maréchal Pétain. Ainsi, on voit lors des commémorations de Douaumont en 1966, où il fait un discours pour le moins très ambigu sur le pétainisme, le maréchalisme, la collaboration.
11: On a eu un relan il n'y a pas très longtemps de la part de Macron. Hein. Bon, il y avait le bon Pétain, hein, celui qui a rien foutu en 17, mais le méchant qui était un peu douteux avec les Juifs en 42.
15: Il y a ce discours dans lequel il dit qu'au crépuscule de sa vie, il a pu avoir quelques errances. pour en fait passer la brosse à reluire à tous les anciens combattants qui étaient devant lui et qui avaient été pour la large majorité maréchalistes pendant la guerre. Et là, hop, pour les prendre, pour éviter qu'ils filent avec les anciens de l'OAS, etc., pour qu'ils lui fassent la peau. Et donc on voit comment quelqu'un comme De Gaulle, effectivement, trafique allègrement la mémoire et la réalité historique à des fins politiques et utilise des services d'action secrets, commandite des coups d'État pourris au fin fond de l'Afrique. Et là, on ne dit pas des méchancetés, on n'est pas méchant avec De Gaulle. On fait de l'histoire. On raconte des choses qui se sont réellement passées.
0: Je ne fais aucun raccourci, mais je n'occulte aucune page de l'histoire. Le maréchal Pétain a été, pendant la Première Guerre mondiale, aussi un grand soldat. Voilà. C'est une réalité de notre pays. C'est aussi ce qui fait que la vie politique, comme l'humaine nature, sont parfois plus complexes que ce qu'on voudrait croire. On peut avoir été un grand soldat à la Première Guerre mondiale et avoir conduit à des choix funestes durant la Deuxième.
11: C'était en 2018, Emmanuel Macron rendait hommage à Pétain. Mais Macron n'est pas le seul, hein. Pendant son règne, François Mitterrand, qui, comme chacun sait, était un grand homme de gauche, hein, décoré par Pétain de la Francisque, donc François Mitterrand faisait lui aussi fleurir la tombe du maréchal.
15: Mais comme le général de Gaulle, comme Georges Pompidou et comme Valéry Giscard d'Estaing.
21: Oui.
15: C'est-à-dire que Mitterrand, en fait, continuait la politique d'avant lui. Le général de Gaulle faisait fleurir, à la date de sa mort, la tombe du maréchal Pétain. Mais pas la tombe du méchant collaborateur, celui du héroïque général de Verdun. Et comme ses successeurs l'ont fait.
12: Moi, je veux dire du bien de Gaulle. Sa politique étrangère a été quand même quelque chose de fulgurant. En 58, De Gaulle arrive au pouvoir quand la 4ème République s'est couchée devant l'impérialisme américain. Les socialos, les MRP, les radicaux, enfin tout ce qu'il y avait de partis politiques, depuis la SFIO jusqu'à la droite la plus classique, tous ces gens-là baisaient le cul des Américains, s'étaient couchés, alors le plan Marshall, etc. Enfin, ils étaient atlantistes, tout à fait dévoués à la politique impérialiste des Américains. De Gaulle arrive là-dedans et va instituer une politique complètement nouvelle. Alors certes, c'est une politique qui s'est appuyée sur la force nucléaire, c'est-à-dire l'établissement d'une force nucléaire de dissuasion tous azimuts. C'est ainsi qu'on l'a présenté. Mais quand même, malgré tout, il y a eu des discours de De Gaulle et il y a une orientation de la diplomatie gaullienne qui n'existe plus aujourd'hui, qui n'est même plus un souvenir aujourd'hui au Quai d'Orsay.
11: C'est De Gaulle qui vire les bases américaines et les Américains du pays en 66.
13: Voir à quel point la politique d'autonomie diplomatique française et de vision française du monde est en rupture par rapport à la classe politique française, je dirais ordinaire. En 66, lorsque De Gaulle prépare son projet de non pas de sortir de l'OTAN, comme on l'a dit, mais du commandement intégré de l'OTAN, ce qui suppose effectivement que les troupes américaines présentes sur le sol français soient évacuées, il réunit quelques dizaines de parlementaires pour préparer le terrain, députés et sénateurs, et il y avait de nombreux députés centristes, le CDS de l'époque, démocratie chrétienne, etc., atlantistes et pro-américaines. Et il présente son projet. Et un sénateur centriste s'adresse au général, lui dit « Mais mon général, est-ce que les Américains sont d'accord ?»
11: Autre pied de nez aux Américains, en 1967, en voyage au Québec, De Gaulle lâche son fameux
22: « Vive Montréal ! Vive le Québec ! Vive le Québec libre !»
12: Une véritable proclamation anti-américaine. C'est également, je crois, la même année où il fait à Phnom Penh un discours où il dit, alors que la guerre du Vietnam s'intensifie, où il dit « Il n'y a pas de solution militaire » en Indochine, enfin au Vietnam. À l'époque, les Américains détestent, haïssent De Gaulle. Et De Gaulle, c'est également le premier à avoir

0: une chose quand même qui casse la logique de l'affrontement Est-Ouest. C'est quand même une chose importante.
1: On a évoqué toutes les facettes sombres et machiavéliques du général de Gaulle. Cela dit, moi, il y a un truc aussi qui force ma sympathie, c'est que suite à son coup d'état de 58, finalement, de Gaulle comme un dictateur censitaire, c'est-à-dire que de Gaulle était un dictateur, mais l'appui du peuple lui importait. Suite à son coup d'état de 58, de Gaulle fait valider finalement ce putsch par un référendum dont la question était, Daniel.
2: Ben, c'était l'approbation de la nouvelle constitution à la fin de l'année 58. Hein.
3: Une grande responsabilité nationale incombera donc à vous toutes et à vous tous, à moi-même que vous connaissez bien, après tout ce que nous avons fait ensemble, dans la guerre et dans la paix. Chacune de vous, chacun de vous aura l'occasion de prouver son estime et sa confiance.
2: Et effectivement, il a l'onction du suffrage universel.
1: Référendum en 58, on valide finalement hein, son coup d'État et son putsch. 10 ans plus tard.
4: Nous sommes derrière les gardes mobiles, ça pleut dans tous les sens. C'est épouvantable, ce sont des dizaines, des centaines de cailloux, de pavés qui volent maintenant. Des voitures se rembrouillent.
1: Il y a 68, là, de Gaulle, c'est pareil, sous une question annexe, mais finalement, la vraie question qui est posée aux Français, c'est voulez-vous que je reste ou voulez-vous que je m'en aille? Et là, 11 ans plus tard, avec ce référendum de 69, les Français lui disent non, va-t'en. Et de Gaulle s'en va. C'est ça qui force mon admiration, c'est que tous les voyous qui ont succédé sur le trône de France après de Gaulle, hein, dans le cadre de cette 5e République née dans un coup d'état militaire, tous les voyous qui ont succédé à de Gaulle n'avaient pas cette dimension, disons, morale et éthique. C'est-à-dire qu'on imagine mal Chirac, Sarkozy, Hollande ou ce qu'on a actuellement devant la désapprobation populaire se barrer du pouvoir parce que les gens ne veulent plus d'eux. Donc Cédric, est-ce que c'est pas un trait du général de Gaulle qui peut un peu forcer notre admiration ou notre estime? C'est-à-dire que le gars est un dictateur, mais quand il sent qu'on veut plus de lui, bah il s'en va.
5: Il est héritier d'une tradition politique qui combine à la fois une dimension bonapartiste, qui a besoin en fait de légitimer un régime autoritaire sur un fondement populaire. Et il a une partie légitimiste, où on retrouve la grandeur de l'État, le roi qui doit être inattaquable, etc., etc. Donc il est héritier de ces dimensions-là. C'est un personnage qui s'est converti à une forme de démocratie. Donc tout ça, c'est un petit peu mélangé et ça en fait un personnage très complexe. Et en termes mythologiques, si il est déréalisé, c'est que en fait la personnalité de De Gaulle recoupe 4 mythes importants, à la fois Alexandre le Grand, le guerrier jeune, dynamique, qui va renverser la table, le mythe de Moïse, le prophète, 18 juin, la guerre n'est pas finie, nanana, en pleine débâcle. Le mythe de Cincinnatus, le vieux général à la retraite qu'on vient chercher pour sauver le pays qui part en quenouille. Et Solon, le législateur, celui qui crée la bonne constitution. En fait, c'est un personnage sur lequel on peut mettre des mythes et lui, il cumule les 4. Parce que souvent, un homme politique, il va appuyer sur un mythe ou 2 mythes. Et lui, en fait, il appuie sur les 4 mythes fondateurs. Et si bien que ça va aller au-delà de la réalité, et on gomme la réalité au profit des mythes. Voilà, c'est l'homme du 18 juin, c'est voilà l'homme de la résistance, c'est l'homme qui fait ressusciter la France avec la 5e République, etc., etc. Tout en gommant la réalité du personnage, qui est une réalité d'un homme ancré dans son temps, et qui, avec moult moyens plus ou moins condamnables, effectivement, va gouverner, et diriger, et faire des choix.
2: La dimension d'un géant d'autant plus gigantesque, qu'on est gouverné par des nains.
0: Des nabos, c'est vrai ce que tu dis. Quand on compare, dès qu'on étudie De Gaulle, quel changement d'échelle avec les crapules microscopiques qui nous gouvernent actuellement, des minables, méchants mais minables.
5: Et justement, qui essayent de se parer des oripeaux du gaullisme, en disant qu'ils sont plus gaullistes que tu meurs, et que chacun va récupérer. Alors c'est avec Chirac qui avait complètement trahi le message gaulliste, qui s'attribue l'image du gaullisme, puis tous ses successeurs de droite, Sarkozy et toute la clique, et maintenant les centristes et les gens d'extrême droite, qui sont tous plus gaullistes les uns que les autres.
6: Oui, mais et votre succession? Parce que ça ne pourra pas durer toujours. Un jour viendra, un peu plus tôt, un peu plus tard, où ce ne sera plus le cas, et où De Gaulle disparaîtra. Où sont les libertés publiques que j'ai détruites? C'est moi qui les ai rendues. Je les ai rendus quand je suis rentré en France en 1944, je les ai rendus toutes. Il n'y en avait plus. J'ai supprimé la censure. Je ne l'ai jamais rétabli.

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Merci aux copains profs d'histoire géo que tu retrouveras bientôt sur cette même antenne, même lieu, même heure. Ce n'est qu'un combat. Continuons le début. Salut!

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1: On m'appelle monsieur, tout le temps. Des femmes, des hommes, des serveuses de restaurants, des commerçants derrière leur comptoir, des stewards à bord des avions. C'est les cheveux courts, ça les trouble. Ou peut-être est-ce parce que je me tiens la tête haute, les jambes écartées. J'ai les épaules larges et les avant-bras épais. Ou peut-être est-ce ma montre bracelet pour homme. On m'appelle monsieur tout le temps. Je me fais même draguer dans le quartier gay par les hommes à la recherche de chair fraîche. Je suppose que c'est parce que j'ai des petits seins, des gros poings, que je marche avec les mains dans les poches, la tête haute. Les jambes écartées, les épaules larges et les avant-bras épais, qu'on me prend pour un homme. Il est temps de répliquer. Hey, ne m'appelez pas monsieur, appelez-moi puissante, appelez-moi insolente, appelez-moi inspirée, appelez-moi sûre de moi, appelez-moi compétente, appelez-moi confiante, appelez-moi forte, appelez-moi fière. 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Appelez-moi vague sur vague, appelez-moi vagin, appelez-moi femme. Une femme puissante qui soupire. Une femme insolente qui aime. Une femme inspirée qui travaille. Une femme assurée qui chante. Une femme compétente qui se réjouit. Une femme confiante qui pleure. Une femme forte qui psalmodie. Une femme fière. Qui vient. Une femme fière qui devient elle-même. Kitty Tsui.

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5: 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Nicolas Framont nous parle de Saint Luigi, son dernier livre sur la violence du capitalisme et celle qu'on lui oppose autour de la figure de Luigi Mangione. Il est question de bourgeoisie, de révolte, de lutte de classe et de muscles.
6: Bonjour Nicolas Framont.
7: Bonjour.
6: Merci d'avoir accepté cet entretien. On va parler aujourd'hui d'un bouquin qui s'appelle Saint Luigi. Le sous-titre, c'est « Comment répondre à la violence du capitalisme ». C'est édité chez Frustration et les liens qui libèrent. On pourra en parler,
7: c'est une collection.
6: Oui, ouais, collection, une joint venture, comme ils disent, les business dans le business. Pour ceux qui ne te connaissent pas, je vais dire que tu es membre de l'équipe de Frustration. C'est un magazine. On pourra en parler aussi, on en parlera, notamment sur la manière dont vous parlez des choses. J'ai une petite question là-dessus. Tu as aussi écrit des livres. Alors ça, je l'ai découvert en faisant des recherches. Tu as écrit un livre qui s'appelle « Les Français ont de bonnes raisons de ne pas voter ». Tu as écrit un livre qui s'appelle « Les candidats du système ». Un livre qui s'appelle « La guerre des mots ». Et c'est là-dessus que je parlerai de frustration. Et plus récemment et un peu plus connu, je pense que c'est ceux qui ont le plus de succès, « Parasite » et « Vous ne détestez pas le lundi, vous détestez la domination au travail ».
7: Ouais.
6: Il y a une trend quand même. Hein.
7: Oui.
6: Il n'y a pas de doute. Donc, on va parler de Saint-Luigi. Comme à mon habitude, je prends mes notes quand je lis le bouquin, je mets des marque-pages et à chaque fois, je me dis, ben, si j'avais l'auteur en face de moi, qu'est-ce que j'aimerais lui demander?
7: Okay.
6: C'est ce qu'on va faire. Pour commencer, juste dire que on est dans un moment un peu particulier où le livre arrive avec une actualité sociale forte en France et tu as beaucoup été sollicité, interviewé. Et c'est bien, je pense, parce que ça donne une bonne visibilité à ton discours, à celui de frustration, à celui d'une certaine gauche, on pourrait dire. Mais du coup, on n'a pas beaucoup parlé du livre, donc moi, je vais me concentrer sur les livres. Mais pour faire le lien quand même avec frustration, j'aimerais qu'on commence et que tu commences à me dire pourquoi tu parles des bourgeois ? Parce que finalement, il n'y a plus tellement de gens qui parlent des bourgeois, comme classe, comme caste, dans une lutte. C'est quelque chose de fort chez Frustration, ça.
7: En fait, nous, tout un de nos objets, c'est de réactualiser et aussi de réhabiliter le concept de lutte des classes. Réactualiser, ça veut dire essayer de découvrir en quoi ce concept il a évolué, quelles sont les catégories qui prennent part, comment elles ont évolué avec le temps. Et puis le réhabiliter, c'est dire qu'il a toute sa pertinence pour comprendre, pour être une grille de lecture, des lunettes pour lire la société, mais pas seulement la société au sens macro du terme, mais aussi des soucis quotidiens que les gens peuvent avoir, que ce soit au travail ou que ce soit le sentiment d'aliénation par rapport à la production culturelle, pourquoi on a l'impression que à la télévision, on voit que des gens qui nous ressemblent pas, qui ont des discours différents des nôtres, pourquoi on se sent méprisé, bref. Et d'où ce titre, Frustration Magazine. En fait, on a pris un sentiment, la frustration, qui nous semble être vraiment très lié au capitalisme. La frustration, c'est le sentiment d'être empêché. Donc, on va penser à la frustration de consommation, mais il n'y a pas que ça. C'est pas simplement, j'ai pas le moyen d'acheter ça. C'est, j'ai pas les moyens de faire ce que j'aurais envie de faire, j'ai pas les moyens de travailler comme je l'entends. J'ai pas les moyens de mener la vie que je crois mériter légitimement. Bref, ça, c'est la frustration. Et donc, en fait, c'est pas pour rien qu'on a pris un sentiment. C'est que on a vraiment cette entrée par le quotidien. On parle de la lutte des classes par le quotidien et on fait pas du commentaire de texte, de classique sur la lutte des classes, même si, évidemment, on y est sensible et ça joue un rôle dans notre réflexion. On va d'abord partir du quotidien et essayer ensuite de voir comment cette grille de lecture-là, on peut l'appliquer et avec quelles variations. Et c'est là qu'intervient la notion de bourgeoisie. La bourgeoisie, donc, c'est la classe dominante du système capitaliste, de ce mode de production-là. Cette bourgeoisie, elle a des frontières qui sont liées principalement à la propriété des moyens de production. Donc, est-ce que tu possèdes les outils de travail ou est-ce que tu travailles au sein de ces outils-là et tu ne les possèdes pas? Ça reste pour moi et pour nous un des critères fondamentaux pour comprendre les divisions entre classes sociales. Même si, évidemment, il y a des nuances à établir, c'est-à-dire qu'il existe une grande bourgeoisie, c'est celle qui contrôle, par exemple, en France, comme en Belgique, comme ailleurs, les grands groupes qui, en fait, font la pluie et le beau temps dans l'économie capitaliste, et on reste sur une économie qui est très dirigée par des grands groupes. Puis à côté de ça, il y a la petite bourgeoisie. C'est celle qui va plutôt être dans des entreprises de taille petite, des unités de production de taille petite, mais qui joue un rôle assez clé dans la justification idéologique de la grande bourgeoisie, puisque la petite bourgeoisie, elle est très favorable au maintien du capitalisme, parce qu'elle espère parvenir. Voilà, donc c'est un peu deux groupes dont on parle. Et donc, oui, c'est vrai qu'on parle de bourgeois, que ce terme, il a été un petit peu enterré par tout le travail de contre-révolution intellectuelle des années 90, des années 80, 90, 2000. Ce travail de contre-révolution intellectuelle, il a consisté à dire, soit à mettre en place des grilles de lecture concurrentes de la lutte des classes, mais qui souvent avaient pour objectif, conscient ou inconscient, de la masquer, soit de s'en prendre frontalement à elle en disant qu'elle n'avait plus d'actualité. Donc voilà, il y a eu des théories comme celle du sociologue Henri Mandras, par exemple, qui disait dans les années 78, hein, son bouquin il date de 78, voilà, maintenant il n'y a plus de polarisation de classe, il va y avoir une grande classe moyenne dont on fera tous partie avec un petit peu de riches, un petit peu de pauvres. Cette théorie, elle s'est avérée être complètement fausse, parce qu'à partir des années 90, il y a une repolarisation sociale, c'est-à-dire qu'il y a pas, on ne tend pas vers une unification de la société. Et pour autant, elle est toujours enseignée, par exemple, en sciences économiques et sociales ou en sociologie, dans les premières années de fac, en France en tout cas. Donc en fait, c'est quand même des théories qui sont puissantes. J'ai pris celle-là parce qu'elle est très imagée et elle correspond, elle a fait écho à l'expérience de beaucoup de gens qui disent, bah oui, moi je suis un peu moyen, donc finalement, est-ce que je n'appartiens pas à la classe moyenne? Ce terme, il a permis de se dire que finalement, il n'y avait plus de lutte des classes. Mais en fait, bah, la lutte des classes, elle a continué, c'est juste qu'elle n'était pas nommée comme telle. Et la bourgeoisie, elle a continué non seulement de régner, mais en plus de s'enrichir considérablement, mais elle n'était plus désignée par son nom. Donc nous, en désignant la bourgeoisie par son nom, on ne le fait pas pour des raisons académiques, ça nous, on n'est pas des chercheurs. Par contre, on est aussi des activistes et on estime que quand tu appelles quelque chose par son nom et que tu lui donnes un visage réel, bah, tu as plus de facilité à le combattre que si tu as l'impression de t'en prendre à des processus abstraits, ce qui a été le cas aussi. Hein. Toute une partie du concept de lutte des classes a été remplacée par l'idée que ah, c'est pas tant qu'il y a une classe dominante, mais c'est qu'il y a des marchés qui gouvernent le monde, il y a des processus, il y a des flux, il y a la globalisation. En fait, on s'est mis à remplacer les individus, parce que les classes sociales, c'est des individus, par des abstractions. Et ces abstractions, elles font très chic dans des dîners mondains, mais elles ont aussi pour avantage de gommer les responsabilités individuelles et de gommer les individus dans tout ce processus décisionnaire.
6: Ouais, il en va de même pour le travail. En préparant l'entretien, j'ai regardé une interview que tu faisais avec Denis Colombi, où on disait qu'en fait, on ne parle plus du travail, ou alors comme une valeur. Mais on parle plus, on ne voit plus qu'est-ce que c'est que le travail que les gens font. Il n'y a plus d'image publique, d'image médiatique du travail. Donc, non seulement on a remplacé par des valeurs ou des processus, du coup, ça efface, comme tu dis, les individualités.
7: Absolument.
6: Et la bourgeoisie, je t'ai entendu dire aussi, souvent on renvoie l'idée que ce serait une simplification, mais dès sa création, le concept de classe, il n'est pas simple, en fait.
7: C'est clair.
6: Je veux dire. Marx, il n'y a pas deux classes, quoi. Il y en a genre 7 ou 8, ou enfin, il y a plein de sous-catégories, donc c'est pas une simplification non plus, quoi.
7: Oui, c'est marrant parce qu'un des arguments qu'on nous oppose souvent, c'est de dire mais non, ça n'a pas de sens, ça s'est complexifié depuis le 19e siècle. Mais en fait, ce qui est marrant, c'est qu'en fait, je dirais même non, au contraire, ça s'est plutôt simplifié au sens où au 19e siècle, quand Marx théorise la lutte des classes, c'est pas le seul, mais on va dire que c'est celui-là qu'on a retenu. Marx et Engels, ils théorisent ça dans une Europe où la classe ouvrière, c'est une très faible proportion de la population. Ce qui caractérise avant tout les sociétés européennes, c'est la paysannerie, encore à ce moment-là. La bourgeoisie, elle est de taille très différente, avec beaucoup de petits bourgeois en réalité. Il n'y a pas de grands groupes qui, comme en France actuellement, les grands groupes, c'est 30% du salariat du privé. Ce n'était pas du tout le cas à l'époque de Marx. Au contraire, la réalité était beaucoup plus dure à lire que maintenant. Maintenant, où en fait, la majorité des gens qui travaillent, ils sont salariés, par exemple. Donc, ils sont dans un lien de subordination qui est caractérisé. Ce qui n'était vraiment pas le cas à l'époque de Marx et Engels, où même en fait, la classe ouvrière, c'était pas forcément des gens qui travaillaient dans des usines. À l'époque, c'était un modèle minoritaire. C'était des gens qui travaillaient chez eux et qui revendaient ensuite leurs produits à des ateliers de confection. Donc, en fait, souvent, on oppose un temps ancien où la lutte des classes existait au temps actuel où tout serait plus complexe. Mais non, c'est plus simple. Et puis surtout, ça a toujours été complexe. Personne n'a jamais dit, comme tu dis, qu'il y avait deux classes qui se faisaient face. Une classe avec des chapeaux haute forme et des gros châteaux, et l'autre avec des ouvriers qui ont des bérets. Ça n'a jamais existé, ça.
6: Puisqu'on parle d'histoire, je vais fast forward sur un point que j'avais mis plus tard, mais c'est pas grave, ça fait le lien. Il y a une partie historique dans le livre où tu parles notamment de Kropotkine. J'ai toujours peur de mal le dire. Kropotkin.
7: Comme ça. Je suis pas un expert, mais je crois qu'on dit comme ça.
6: Qui parle des paniques bourgeoises et tu fais un parallèle à la réaction d'une partie de la sphère médiatique politique de ça. Et ensuite, tu parles aussi des IWW. Mm-hmm. Ça, c'est vachement intéressant. Et tu ramènes ça jusqu'à, en fait, ce qui arrive comme une espèce de répression et d'étouffement des grandes tendances, on va dire, à l'action, à une certaine forme d'action du monde syndical, qui est la Première Guerre mondiale. Mmh. Tu peux essayer de faire un petit trait là-dessus, de tresser cette ligne-là. Peut-être pas en partant de Kropotkin, mais l'IWW, puis jusqu'à la Première Guerre mondiale.
7: Oui, ce qui est intéressant, c'est que non seulement la lutte des classes, on nous la masque. Si tu veux, on va faire des théories qui vont plutôt expliquer les polarisations de la société, parce que ça n'a échappé à personne qu'on est dans des sociétés qui sont pas harmonieuses, ça tout le monde est d'accord. Mais disons que tu vas avoir des chercheurs, des intellectuels, des idéologues, des politiques qui vont dire « Ok, ça clash entre nous, mais c'est pas pour la lutte des classes, c'est pour d'autres raisons. » Et d'ailleurs, il ne faut pas raviver la lutte des classes, comme m'a dit un député macroniste sur un plateau télé, et j'ai trouvé que c'était un aveu assez fort, parce que, comme tu disais, ne ravivez pas la lutte des classes, c'était bien qu'il ne disait pas que ça n'existait pas, il disait qu'il ne fallait pas le ramener, il ne fallait pas en parler. Ça, je trouve que c'est intéressant. Mais donc, non seulement il y a une invisibilisation de la lutte des classes à la période actuelle, mais aussi il y a une réécriture de l'histoire qui nous fait oublier la réalité de la lutte des classes comme étant un prisme explicatif de beaucoup de choses qui sont passées. C'est-à-dire qu'en fait, on va aller plutôt privilégier, enfin, l'histoire officielle, c'est des histoires nationalistes, où en fait, avant tout, c'est l'intérêt commun d'une nation soudée qui fait l'histoire. Donc, ça, en fait, l'histoire, elle est régie par des idées comme le patriotisme, comme des grands hommes, le plus souvent. Et du coup, on a tendance à oublier toutes ces périodes ultra-conflictuelles. Et il y en a une dont j'aime bien parler parce qu'elle est complètement oubliée. C'est la période qu'on appelle en France la Belle Époque. Et donc, c'est très drôle que ça s'appelle la Belle Époque, parce que c'était une époque loin d'être belle. C'était vraiment une période de tension sociale comme jamais, enfin, comme rarement dans notre histoire récente, à tout endroit du monde, hein, globalement. Et notamment aux États-Unis. Alors même qu'on nous présente, typiquement les États-Unis se vit comme un pays de pionniers qui ensemble ont bâti, se sont mis en antagoniste avec d'autres gens, donc que ce soit les premiers peuples d'Amérique et puis ensuite le reste des pays du monde. Mais voilà, encore une fois, aux États-Unis, je trouve que c'est là où l'histoire officielle, elle masque les antagonismes de classe qui ont toujours été très forts dans ce pays. Et c'était le cas donc au début du XXe siècle, ce qu'on appelle la Belle Époque, qui est une période où vraiment l'industrialisation s'impose, où la classe ouvrière est vraiment asservie de façon coercitive dans des systèmes de travail à la chaîne, etc., très très fort, très coercitif. Et puis à côté de ça, des grands mouvements de résistance qui se mettent en place, dont le mouvement des Industrial Workers of the World, donc les IWW, qui était un mouvement d'action directe, au sens action directe, c'est quand vous faites les choses vous-même en vous passant d'intermédiaire. Donc, qui était critique d'un syndicalisme qui, déjà à l'époque, était un syndicalisme corporatiste, c'est-à-dire avant tout des représentants des salariés dans des branches professionnelles qui ne font pas de lien d'une branche à l'autre, donc qui dépolitisent en réalité la question de l'antagonisme entre capital et travail au profit de négociations sectorielles, et puis, on va dire, un syndicalisme déjà bureaucratisé, c'est-à-dire avec des représentants qui sont coupés de la base ouvrière. Et les IWW, eux, ils avaient une autre doctrine qui était l'action directe. On fait les choses nous-mêmes sans attendre les consignes. Leur action, en plus, elle était sur des franges les plus marginalisées du salariat, qui étaient les travailleurs saisonniers. Mmh. Donc, que ce soit les cueilleurs en Californie, les bûcherons dans l'État de l'Oregon ou de Washington, etc. Donc, vraiment des gens qui travaillaient qu'une partie de l'année, qui étaient obligés de... C'était des travailleurs saisonniers, des travailleurs migrants, en réalité. Donc, ce qu'on appelait les fameux hobos. Et eux, ils les ont... donc voilà, les IWW, c'était vraiment des agitateurs qui, à la fois, diffusaient une culture ouvrière très offensive, de lutte des classes, vraiment frontale, et des actions d'insurrection par la grève. En fait, ce mouvement, il a été très puissant. Et ce qui s'est passé, et je trouve que c'est un bon exemple de lutte des classes, c'est-à-dire que la lutte des classes, c'est d'un côté les classes dominées qui essaient de se libérer de l'emprise de la bourgeoisie, et puis de l'autre, la bourgeoisie qui essaie de maintenir son règne et puis d'augmenter sa prospérité. Et donc, un des résultats de ça, c'est... Enfin, ça n'a pas été... les liens sont compliqués à faire, mais en tout cas, il y a eu une opportunité qui a été vue pour la bourgeoisie américaine. Ça a été la Première Guerre mondiale, auquel les États-Unis ont participé progressivement. Et dans le cadre de la guerre, eh bien, la bourgeoisie américaine a pu faire prendre de nombreuses lois d'exception, restreignant la liberté d'expression, restreignant les libertés syndicales, et aboutissant en fait à l'arrestation de toute une partie des leaders de l'Industrial Worker of the World. Et de

0: européen, et tu dis avant la Première Guerre mondiale, début 20e, la CGT était pour le sabotage, quoi.
1: Ouais.
0: Ça a disparu avec la Première Guerre mondiale, ça aussi? Ou ça a commencé à changer là, tu
1: En
0: penses?
1: fait, donc c'est vrai que la CGT était et pour le sabotage et anarcho-syndicaliste, c'est-à-dire qu'elle pensait que le syndicalisme c'était une base d'organisation pour une future révolution post-ouvrière, le post-révolutionnaire. Donc c'est très intéressant. L'idée qu'en fait le syndicalisme c'est une forme d'organisation sociale qui permettrait petit à petit de reprendre en main la production. D'ailleurs pas petit à petit, brutalement de reprendre en main la production. Donc la Première Guerre mondiale joue un rôle parce qu'en fait elle contribue à souder toute une partie de la classe ouvrière, de gré ou de force, derrière l'idée patriotique, l'idée nationale hein, autour de cette guerre. En réalité, le mouvement pacifiste ne parvient pas, et d'ailleurs ne tente même pas d'empêcher cette guerre. Donc la guerre joue un rôle, mais pas que. Ensuite, il y a un autre élément qui est très important pour comprendre l'évolution du syndicalisme. Ça, j'en parle plus dans mon livre Vous ne détestez pas le lundi. C'est que toute une partie de la CGT et des forces proches du mouvement ouvrier s'alignent sur l'Union soviétique. Voilà, et ça a duré comme ça pendant des décennies. Et l'Union soviétique, c'est pas du tout le paradis des travailleuses et des travailleurs. Au contraire, on encourage une économie coercitive de mise au travail forcé des gens. Et donc, par exemple, les idéaux un peu libertaires de la CGT d'avant, c'est-à-dire on s'émancipe, on dirige l'économie nous-mêmes, etc., etc., aussi un syndicalisme d'action directe, bah, s'efface derrière un mouvement ouvrier qui est beaucoup plus cadenassé par des instances dirigeantes qui sont quand même qui travaillent en collaboration avec Moscou. Donc c'est pas la même ambiance. Et les idéaux libertaires du syndicalisme français sont quand même laissés de côté, au point que truc étonnant, c'est que c'est finalement un syndicat comme la CFDT qui, quand il se crée, reprend cet héritage plutôt libertaire, autogestionnaire, etc., etc., dans les années 70. Les années 70. Bon, ça n'a pas duré, hein, parce qu'on sait
0: Oui.
1: que la CFDT, ensuite, c'est devenu vraiment un syndicalisme pro-bourgeois. Mais en tout cas, si la CFDT s'est constituée, c'est bien parce que finalement, la CGT et le Parti communiste à l'époque incarnaient une sorte de rigorisme qui n'était pas à même de traduire l'envie d'émancipation individuelle de toute une partie des travailleuses et des travailleurs.
0: Pour rester peut-être sur ce registre de l'engagement institutionnel et de comment ces institutions syndicalistes ou politiques se sont mises de plus en plus au service de la bourgeoisie ou au service d'une fausse contestation ou d'une gentille critique, il y a deux éléments où tu parles de choses assez personnelles, des éléments biographiques dans le livre. Il y a une partie assez forte, plusieurs moments où tu parles de ta grand-mère, j'y reviendrai, pour parler de la Sécu notamment. Mais tu parles de ton parcours au Parlement, comme assistant parlementaire, c'est
1: Ouais,
0: ça le
1: j'étais
0: poste? Conseiller.
1: conseiller, donc c'est assistant parlementaire, sauf qu'au lieu d'être lié à un député, t'es lié à un groupe que tu conseilles sur des thèmes précis.
0: Et tu parles notamment de un moment particulier où tu travailles donc pour un parti politique dans ce qui devrait être le sacre, le sein de la démocratie, quoi. Le Parlement, enfin, c'est quand même censé être ça, quoi. Où tu as une espèce de désillusion ou d'une certaine réalisation. J'ai noté un passage. Attends, je vais le retrouver. En gros, tu parles de gens qui sont dans la rue et qui sont pas du tout, que tu représentes pas, et pour qui même tu as fini par représenter l'ennemi alors que tu croyais être avec eux, quoi. Il m'a fallu plusieurs jours pour accepter ce qui était en train de se produire. Un mouvement insurrectionnel avait lieu dans tout le pays, animé par les personnes que je pensais défendre et qui n'avaient aucune confiance en moi et mes semblables. Super, enfin, c'est dur, quoi.
1: Ouais, mais alors ceci
0: Enfin, je
1: dit,
0: veux dire, on a l'impression. Enfin, ouais, ça a dû être un truc un
1: j'ai
0: peu.
1: un peu dramatisé dans le livre, mais moi, donc c'était le mouvement des Gilets jaunes en 2018, en décembre 2018, c'est un mouvement insurrectionnel. Et c'est vrai que j'ai l'impression de mauvais timing dans ma vie, au sens où moi, depuis toujours, je sais pas, je viens de milieux qui sont très sceptiques envers la politique institutionnelle. Genre, je suis pas dans une famille de militants ou de gens qui vont voter avec plaisir, quoi. Enfin, j'ai toujours évolué dans un milieu, comme en fait partout, très sceptique envers la politique, qui dit tout pourri, etc. Et puis petit à petit, Moi, j'ai d'abord milité plutôt dans des organisations révolutionnaires. Donc voilà, c'est

0: gauche, extrême gauche, très marginalisée. Et puis petit à petit, quand la France insoumise a été créée, par exemple, je me suis dit c'est quand même intéressant parce qu'à la fois c'est une force qui a un discours, a une posture vraiment de rupture par rapport à la bienséance bourgeoise, et en même temps qui sont dans une forme de réalisme vis-à-vis des institutions. Donc du coup, ça t'offre l'espoir d'un débouché, quoi. Et du coup, j'y suis allé. Mais voilà, je suis pas un convaincu de la première heure. Moi, c'était faire des concessions par rapport à moi-même que d'y aller. Moi, je suis pas républicain, je suis pas spécialement patriote. Enfin, il y a plein de choses qui m'allaient pas. Mais je me disais, voilà, faut accepter ça parce que c'est comme ça qu'on va pouvoir sortir de cette suite de défaites, quoi, qu'on subit en tant que peuple, en tant que classe travailleuse, quoi. Et en fait, mauvais timing, parce que voilà, je fais énormément de concessions pour me fondre dans ce décor-là, celui de l'Assemblée nationale, celui du travail parlementaire, avec tout ce que ça implique. Ouais, faut y croire, hein, pour y travailler, parce que vraiment, c'est très désespérant. T'es quand même avec des gens vraiment humainement, sur le plan humain, la politique institutionnelle, voilà, les gens disent c'est un panier de crabes, mais oui, vous n'avez pas idée à quel point. C'est vraiment des gens qui sont d'une grande cruauté entre eux, etc. Enfin. Voilà, c'était pas pour moi, c'était pas un mince sacrifice. Et puis en fait, j'y étais depuis un an, et là, bam, il y a le mouvement des Gilets jaunes qui est en fait complètement conforme à ce que j'ai pu penser avant, quoi. C'est-à-dire, on peut compter sur personne d'autre que nous-mêmes pour changer. Il ne faut aucun représentant parce que la représentation, c'est déjà une perte de souveraineté. Enfin, des idéaux que j'avais plus jeunes, je me retrouvais à aller voir dans la rue, et en plus de façon très offensive et convaincante, alors que moi, j'avais précisément fait le pari autre de me dire, bon, bah. Faute d'être suivi là-dessus, je vais plutôt aller me ranger du côté des gens raisonnables et qui ont une vision plus progressive de la politique. Et donc, ouais, j'étais déprimé. J'étais hyper déprimé parce qu'en plus, du coup, j'avais zéro légitimité. Enfin, moi, j'ai toujours voulu participer à un mouvement insurrectionnel. Je pense que j'ai tenté plusieurs fois dans ma vie en tant que jeune, en tant que lycéen, en tant qu'étudiant. Puis là, d'un coup, j'étais à la mauvaise place. J'étais à l'Assemblée nationale. J'étais avec les gens que tout le monde déteste, quoi. Donc, ouais, c'était triste. Mais comme je dis dans le bouquin, j'ai pas mis longtemps à aller dans les manifs et puis voilà, à faire ma vie comme avant. C'est juste que du coup, j'étais en décalage total, quoi. D'aller dans une manif gilet jaune et de revenir ensuite à son bureau au cœur de l'Assemblée nationale pour essayer de faire passer un minable amendement qui change rien, c'est un peu spécial.
1: De cette expérience, tu parles d'une chose qui est, je trouve, très vraie à la fois de la classe politique et de la classe bourgeoise, si c'est pas la même. Souvent, c'est la même.
0: Souvent la même.
1: C'est ce que parfois on appelle rapidement une espèce de déconnexion, c'est-à-dire des gens qui prennent des décisions sans se rendre compte des impacts qu'ils auront sur une majorité de la population, notamment parce qu'ils n'auront pas d'impact sur eux, les décisions qu'ils prennent. Tu parles d'un vote, d'une loi, des ordonnances travail, une vote de la loi de la Sécu,
0: Ouais, une
1: du
0: loi
1: financement de la Sécu.
0: de coupe budgétaire en 2017.
1: Ce décalage-là, comment dire, souvent on a l'impression que on va le résoudre en allant montrer aux politiques, aux bourgeois, la réalité. Comment elle s'appelle, l'avocate qui allait faire un film
0: Ah oui,
1: avec,
0: Sarah Salman qui
1: voilà,
0: part avec
1: qui
0: Ruffin
1: part avec
0: voir.
1: Ruffin. Et donc, et souvent on a cette impression, ah mais s'ils se rendaient compte, on va amener, et on va leur montrer. Mais ça voudrait dire qu'ils auraient une espèce de rationalité absolue, ce qu'ils n'ont pas en fait.
0: Non.
1: C'est cette idée que s'ils se rendaient compte des effets que ça avait, ça les ferait changer d'avis. En fait, cette logique-là, elle marche pas.
0: Bah, c'est-à-dire qu'en fait, ils ne sont pas seulement déconnectés, ils sont connectés à d'autres que nous. Enfin, ils sont connectés à la classe bourgeoise. Et ce qui est frappant, c'est que même dans les partis de gauche, les gens, ils se retrouvent rapidement connectés à la classe bourgeoise. Ne serait-ce que parce que quand tu deviens député, ton train de vie change considérablement. Genre, tu deviens très riche, hein, par rapport à la population générale, encore plus quand tu deviens ministre. Enfin, c'est marrant parce que souvent les gens de gauche ils balayent en disant non mais ça c'est anecdotique, mais sinon c'est pas anecdotique, la rémunération du personnel politique c'est pas anecdotique. Enfin franchement, quand d'un coup tu passes à t'as 5 000 euros, donc rien que pour toi t'as 7 000 euros que tu peux dépenser chaque mois quasi sans justification. Enfà je veux dire, maintenant il faut quand même qu'ils donnent les tickets, mais avant il fallait pas qu'ils donnent les tickets. Enfin t'imagines, dans aucune boîte t'as ça, c'est genre t'es frais, c'est YOLO, quoi. Et donc évidemment que bah du coup tu voilà, gagner 5 000 euros par mois plus ça, ça les place direct dans les 10% les plus riches, voire dans les 5%. Donc en fait bah oui, ta condition matérielle détermine toute une partie de tes affects et ton système de croyances, etc. Les gens qui ont de la thune, souvent ils se racontent qu'ils l'ont mérité, par exemple. Tu vois, ça c'est typiquement un truc où tu es connecté à une autre réalité, et cette réalité auquel tu te connectes, ce discours auquel tu connectes vient te justifier. Sinon, la vie serait trop dure pour eux. Parce qu'en fait, il n'y a aucune raison. Enfin, moi, je pense que philosophiquement, il n'y a, y a aucune raison qui justifie d'immenses écarts de richesse. Genre, de toute façon, moi, je suis pour l'égalité totale, mais enfin, je veux dire, voilà, encore une fois, philosophiquement, moralement, je vois pas comment quelqu'un peut gagner 2 fois plus que quelqu'un d'autre. Alors, imagine 100 fois plus, 1000 fois plus, comme c'est le cas. Donc, en fait, ces gens-là, et qui en fait, bénéficient d'une injustice, ont besoin de se raconter autre chose. Et donc, ouais, ils évoluent dans un univers qui, heureusement, leur raconte autre chose en permanence, quoi. Leur donne un grand sentiment d'importance d'eux-mêmes, un grand sentiment de légitimité, et vient les conforter dans leur vision du monde. Et donc, effectivement, pour arriver à renverser ça, faudrait, enfin, si tu veux, les faire venir 2 jours voir des pauvres et serrer des mains, ça ne suffira pas. Ça ne suffira pas. Et je pense que c'est effectivement, comme tu dis, c'est penser que l'action politique, c'est quelque chose de rationnel. Bah non, l'action, enfin, ton opinion politique, elle est forgée par énormément de choses, dont ta condition matérielle. Et donc, c'est pour ça que la représentation, c'est un risque. Parce qu'à partir du moment où tu as des gens qui te représentent et qui bénéficient davantage pour ça, bah, il se peut que, à travers ces mécanismes de représentation, ils changent de classe sociale, tu vois, tout simplement. Et en fait, la République, le principe républicain, ça repose sur un mythe total qui est écrit dans la Constitution. C'est la Constitution, elle dit les députés représentent la nation dans toute sa diversité. En gros, c'est pas le terme diversité qui est utilisé, c'est contemporain, mais t'as un terme bien pompeux pour le dire. En gros, ça affirme que quand t'es député, tu représentes tout le monde. C'est comme ça, et on ne peut pas remettre ça en doute. Donc en fait, c'est complètement antisociologique comme raisonnement, anti-tout, parce qu'en fait, bah non, le fait que tu sois un homme ou une femme, que tu sois arabe ou blanc, ça a un impact sur ta représentation du monde. Ça ne résume pas tout. On peut pas juste, mais ça joue un rôle, on le sait tous, voilà. Donc en fait, encore une fois, l'idéal républicain, c'est la négation de ça, la négation arbitraire de ça.
1: Et il y a un parallèle que tu fais quasiment entre une expression de la série Succession, je
0: Ouais.
1: crois, not real people involved,
0: Ouais.
1: donc un accident qui n'implique pas de vraies
0: De vraies
1: personnes,
0: personnes.
1: et un discours d'Édouard Philippe, ancien Premier ministre français, qui vraiment, enfin ce discours, il est magnifique
0: Ouais,
1: d'horreur, quoi.
0: ouais,
1: Vraiment, je
0: ouais.
1: trouve qu'il dit tellement de
0: Il est
1: choses.
0: horrible.
1: En gros, il se vante devant la future élite de la nation,
0: Ouais, parce qu'il est à HEC.
1: voilà, de dire regardez comme j'ai torpillé le système d'éducation universitaire, regardez comment j'ai torpillé le droit du travail, donc c'est les ordonnances de travail,
0: Ouais, la SNCF.
1: et il dit ça passe, ça passe, ça passe, quoi. Avec une espèce de décalage énorme entre lui et les vraies personnes, entre guillemets. Et ça conduit à un truc aussi que j'étais en train de dire, c'est que l'idée qu'ils chercheraient à être populaires, elle est souvent fausse. C'est-à-dire que des fois, ils sont contents, c'est presque une médaille que de dire qu'ils sont détestés, ou qu'ils sont d'une partie de la population en tout cas.
0: Oui, ça c'est important de le comprendre parce que sinon on commet des erreurs stratégiques comme penser que, par exemple, il y a beaucoup de gens qui se disent, après un gros mouvement social, ils se disent, bah oui, bon, au moins ce ministre, il est grillé, enfin, il a été tellement populaire, il est tellement détesté, etc. Mais encore une fois, détesté par qui? C'est ça qui compte pour eux, c'est par qui ils sont détestés. Le fait d'être détesté par des ouvriers ou des employés, ils s'en fichent complètement parce que ça marche pas comme ça. En fait, pour avoir une place dans le système politique et d'une façon générale, pour avoir une place dans le capitalisme, faut être aimé de la bourgeoisie. C'est ça qui va compter. Même d'un point de vue politique, si tu veux, ce qui va faire, tu vas être élu député, par exemple, c'est pas tant est-ce que tu es aimé de la population, c'est est-ce que tu as eu ton investiture dans la bonne circonscription parce que dans ton parti, tu es bien vu, etc. etc. En fait, c'est ça qui va être déterminant sur l'élection de quelqu'un. C'est des questions internes sur lesquelles nous, citoyens, on n'a aucune main. Et nous, on arrive pour faire l'arbitrage final quand ils ont décidé quelles seraient les options qu'ils nous proposent, si tu veux. Et c'est valable aussi pour les ministres, quoi. Tous les ministres français qui ont commis des actes de crime social, parce qu'en fait, c'est ça, enfin, de crime tout court, parce que ça conduit à des morts. Dès que tu démantèles un aspect de la sécurité sociale, bah, tu exposes des gens à la maladie, à la souffrance. Voilà, c'est des gens qui tuent. Le fait de tuer, en tout cas de dégrader fortement la vie des concitoyens, c'est quelque chose qui va être valorisé auprès de leur classe sociale. Tout comme, c'est le même mécanisme, hein. Un PDG du CAC 40 ou un DRH du CAC 40 ou n'importe quel groupe qui est coté ou pas au CAC 40 qui met en place un plan de licenciement, qui brise la vie d'énormément de gens, hein, eh ben, c'est son titre de gloire. C'est le fait qu'il ait réussi à le mettre en place sans qu'il y ait eu de résistance. ça montre au contraire sa ténacité, ça montre qu'il est digne de confiance. Donc, si Édouard Philippe, par exemple, est aussi populaire parmi la classe médiatique et dirigeante, c'est précisément parce qu'il a réussi effectivement un nombre record de lois très criminelles sans en subir trop les conséquences. Et voilà, qu'il soit populaire ou pas, encore une fois, il aura sa place au chaud ensuite. Il y a énormément de chambres différentes de recyclage
1: Oui.
0: des dirigeants. Voilà. Ensuite, il ira dans le privé s'il n'arrive plus dans le public, par
1: Il
0: exemple.
1: vendra des conférences à
0: Oui, de toute façon,
1: 50 000 euros
0: ils
1: et...
0: vendent tous des conférences, quel que soit leur bilan, encore une fois. Enfin, ça, c'est nous qui disons il a un bon ou mauvais bilan, il est populaire ou pas populaire. Ça n'a pas. Encore une fois, même le fait d'être impopulaire, ça leur donne une valeur supplémentaire sur le marché, quoi.
1: Pour se diriger doucement vers Luigi, on marche tranquillement vers le fascisme en Europe. Je pense qu'il n'y a pas de doute. Il y a même des gens qui disent qu'on est déjà dedans. Il y a même des gens qui disent qu'on est déjà dedans depuis longtemps.
0: Ouais.
1: La complicité de la bourgeoisie capitaliste et des fascistes n'est plus à prouver. C'était le cas pré-Troisième Reich.
0: Ouais.
1: C'était le cas. Bon, voilà. Confer, Chapoutot et tous les autres dont on parle beaucoup ces derniers temps. Et on se demande comment on lutte contre le fascisme. Voilà. Et je trouve que une chose qu'on n'a pas suffisamment dit avec Luigi, et c'est là où je reviens sur ta grand-mère, t'en parles avec l'histoire de ta grand-mère, c'est la sécurité sociale. La sécurité sociale, l'invention de la sécurité sociale, c'est quand même... alors, il y a un mythe, on est d'accord, il y a un mythe du Conseil national de la Résistance, etc. Mais en attendant, c'est des gens... pas mal de communistes qui, après l'épisode fasciste de l'Europe, de la Seconde Guerre mondiale, se disent qu'est-ce qu'on fait pour combattre le fascisme à la racine? Et la sécurité sociale est une des réponses à ça, quand même,
0: Bien sûr.
1: clairement. Et le fait que Luigi Mangione se soit attaqué à l'antithèse absolue de la sécurité sociale, c'est pas rien, quoi.
0: Non, c'est pas rien.
1: Tu fais le lien, comment dire, le choix de le faire à partir d'un truc affectif, personnel, enfin, c'était pas habituel pour toi, je crois, dans ce que t'écris.
0: Non, non, non, c'est vrai que j'ai changé de. En fait, mes livres précédents, ils ont un côté un petit peu scolaire, c'est-à-dire même sur le plan, etc. L'écriture, elle était plus démonstrative. Mais ce que je pensais bien, il en faut aussi. Mais là-dessus, déjà, j'ai pris une affaire. Voilà, je suis parti d'un cas qui est quelqu'un qui commet un meurtre, qui est accusé d'avoir commis un meurtre. Donc voilà. Et ensuite, je voulais aussi parler de. Du fait que ce problème d'accès à la santé publique, voilà, c'est pas des abstractions, c'est des peurs bien réelles qui existent dans la société et qui sont des peurs assez nobles, quoi. C'est ta peur pour toi, mais tu as aussi peur pour tes proches. Et donc, du coup, je racontais l'expérience de ma grand-mère. Moi, j'ai aidé ma mère, qui, on peut dire, était une aidante familiale avec ma grand-mère. Donc, tout le parcours quand tu as quelqu'un d'âgé dans ta famille, le maintien à domicile, mais dans quelles conditions, comment t'organises le fait qu'elle soit pas seule, comment tu gères son moral, comment tu gères sa santé. Et puis, en fait, ce qui est devenu le lot quand tu es aidant familial, c'est en fait ton travail de lobbying personnel pour que le système de santé prenne en compte le cas de ta mère ou de ta grand-mère et ne la laisse pas crever, en gros. Parce qu'en fait, ça devient ça. C'est-à-dire qu'un système de santé publique dégradé, c'est un système de tri. De plus en plus, qui a un tri social d'abord, qui a un tri d'âge aussi. C'est un système agiste et classiste, même si j'aime pas ce terme, mais en tout cas qui fait un tri. Voilà. Donc les vieux riches, ils vont être pris en compte, etc. Et les vieux pauvres, bon bah c'est des vies un peu voilà inutiles. Et encore une fois, ce livre, j'ai aussi un truc que je rappelle tout le temps, c'est à quel point. Donc le capitalisme est une affaire de vie et de mort, de qui a droit de vivre, qui n'a pas le droit. C'est un système, enfin c'est un système de domination qui établit des hiérarchies très fortes entre la valeur des vies individuelles, dont je le dis, je le redis bien en conclusion, dont le génocide à Gaza est le syndrome est le symptôme le plus éclatant et terrifiant. C'est que là vraiment, s'il y a des vies qui ne valent rien, il est possible de les éliminer. Voilà. Donc, et là, c'est vrai qu'on voit le lien avec le fascisme, qu'on voit que c'est un capitalisme fasciste, parce qu'en fait, le fascisme aussi, il établit des hiérarchies entre les vies et les vies qui valent le coup d'être sauvées, les vies qui ne valent rien et qui animalisent des gens pour pouvoir les tuer. Et donc voilà, quand t'es un proche aidant et que t'as ta grand-mère qui est vieille, qui elle-même est pas sûre de savoir si elle veut encore vivre, ce qui est encore un autre problème, mais voilà, qui va pas être quelqu'un qui va forcément bien se battre pour elle-même ou parce qu'elle est très diminuée, bah toi tu dois te battre pour elle pour que le système de soins la prenne en compte. Et tu dois tout le temps demander des explications, tu dois montrer que tu es présent, voilà, tu fais une sorte de lobbying, quoi. Et en fait, cette expérience-là que j'ai vécue, elle est ultra semblable à celle que vivent énormément de gens. Et ce que je veux dire, c'est qu'il me semble que notre colère contre le système capitaliste et la façon dont il est en train de nous diminuer sur ces questions de santé, dont les études montrent que c'est la première préoccupation des Français, donc c'est la préoccupation, c'est quoi qui t'empêche de dormir la nuit? Bah, c'est est-ce que mes vieux parents, ils vont se retrouver à crever dans un EHPAD où on leur servira des biscuits réduits des boudoirs réduits en purée, parce que c'est ça que font les groupes privés d'EHPAD, enfin de maisons de retraite en France, hein. Il est prouvé que ils coûtent plus cher et ils traitent les gens plus mal, notamment en faisant des économies sur la bouffe, parce qu'ils disent que les petits vieux, ils sont trop diminués pour dire que c'est intolérable qu'on leur serve en fait du pain dur et de l'eau mixée, parce que c'est ça qui se passe. Donc bah voilà, moi je pense que par ailleurs j'ai raconté cette histoire parce qu'il me semble que la lutte des classes c'est pas que voilà, c'est pas de la théorie quoi. Enfin moi j'envisage pas comme une théo, enfin c'est pas du commentaire de texte, tu vois, c'est pas académique, mon rapport à tout ça, il est pas académique. Moi je m'en fous enfin ça m'intéresse par ailleurs mais moi j'ai fait tout ça pour des raisons personnelles et je crois que c'est important de le redire que c'est pour ça qu'on fait ça et que les gens ils vont s'intéresser à la lutte des classes s'ils ont l'impression que ça fait écho à leur expérience individuelle, à leur peur, à leur haine, à leur amour, etc. Et en fait, que la dimension affective et émotionnelle du combat, elle est essentielle, quoi. Donc, moi, j'ai partagé cette histoire en faisant don de cette histoire parce que je sais très bien qu'énormément d'autres gens la vivent. Que quand je lance des amis dans la ville où je vis sur nos grands-parents, bah, c'est ce souci-là. Et avec tout ce que ça implique de culpabilité, de honte, voilà. Et je pense que c'est très important d'en parler. Et je tenais à ce que le livre, ce soit un livre qui résonne plus que mes précédents.
1: Comment dire, cette résurgence du personnel, de l'affect, de la réalité individuelle, elle est forte à deux titres dans l'histoire de Luigi, ou en tout cas dans l'épisode de l'assassinat de, j'ai oublié son prénom,
0: Brian Thompson.
1: Brian Thompson. Et tu dis dans le livre, c'est un moment où, quelque part, Luigi nous permet de nous rendre compte que, comme nous, les bourgeois ont un corps et peuvent mourir. D'un coup, ça devient juste l'histoire de Luigi, et on va y revenir, parce qu'il est chargé, quoi, symboliquement, c'est ce personnage-là, et de un CEO sur un trottoir à 4 heures du mat ou 5 heures du mat qui va à une réunion. Et d'un coup, tout ça devient très, très, très réel et très, très, très concret, et même détaché de collectif. Ça, c'est une des caractéristiques que tu dis sur l'épisode de la violence, parce que tu parles effectivement de des formes d'action directe, des formes de violence qui ont pu être présentes, on parle des sabotages de la CGT, etc. Et tu dis, Luigi, il est unique, c'est un ovni, parce qu'il est tout seul, quoi. D'abord, ça, c'est un élément important.
0: Ouais, je pense que bon, en fait, moi, j'ai cette histoire, elle m'intéressait parce qu'il y a une dimension un peu surnaturelle ou extraordinaire, c'est-à-dire que il se passe un truc. Enfin, pour moi, ça a deux grandes vertus cette affaire. Vraiment, c'est pour ça que j'en parle. C'est pas simplement parce que c'est cool, parce que c'est vendeur, etc. Il se trouve que par ailleurs, c'est cool, et il se trouve que par ailleurs, c'est quand même vendeur. Tu vois, t'écris un livre qui commence par le récit d'un assassinat, bah oui, c'est vrai que c'est vendeur au sens, les gens, ils ont envie de savoir la suite, plus que quand tu commences une intro théorique générale sur la lutte des classes et le capitalisme. Ça, c'est clair et net. Hein. Mais par ailleurs, il y a deux dimensions très intéressantes dans cette histoire. C'est d'abord la dimension extraordinaire, c'est-à-dire qu'il se passe un truc qui n'était pas prévu. Or, tu vois, je trouve qu'on est... On évolue dans des sociétés qui, quand même, dont toute une partie de la propagande, je trouve ça vraiment, j'ai l'impression que c'est le stade où on est actuellement. C'est-à-dire que peut-être que, il me semble que dans les années 80 et 90, la propagande pro-capitaliste, elle fonctionnait sur le désir, en vous disant, bah, c'est un super système, on peut faire des tas d'opportunités, on peut entreprendre. C'est vraiment Bernard Tapie qui fait qui fait du sport, de l'aérobic, tu vois, et qui rachète des boîtes. Bon, il les coulait toutes, mais ça, on nous en parlait pas. Tu avais vraiment un truc, c'est désirable, le capitalisme. Puis en fait, bon, bah, il n'a pas tenu ses promesses, évidemment, parce que c'est pas fait pour ça. Et donc là, j'ai l'impression qu'on est plus dans une rhétorique de, bah, c'est le seul. Écoutez, si vous avez autre chose, pourquoi pas, mais il se trouve que c'est le seul. C'est comme ça, c'est le cours normal des choses, ça ne peut pas se passer autrement. Et d'ailleurs, souvent, les gens de gauche eux-mêmes entretiennent cette idée qui, moi, m'insupporte, c'est de faire une sorte de récit d'avenir en disant, bah, de toute façon, là, ça va être comme aux États-Unis, hein. On va avoir le fascisme, et ensuite on va avoir ça. Tu sais, t'as l'impression qu'on est pris dans un truc, qu'on peut rien y faire. Et moi, ça m'a toujours saoulé. Enfin, je pense qu'être militant politique, c'est être celui ou celle qui affirme que les choses pourraient se passer autrement. Que c'est un peu nous qui décidons. Même s'il y a toujours une part un peu, tu vois, prophétique de dire ça, parce que dans les faits, c'est très compliqué. Mais je pense que c'est un peu ça notre fonction. Et donc, pour moi, cette histoire, elle a cette fonction-là, c'est de montrer que tout n'est pas écrit, quoi. C'est-à-dire que tu as l'impression, je crois qu'on accorde trop de puissance aussi à la bourgeoisie, on a l'impression qu'ils ont toujours tout prévu d'avance. C'est-à-dire que tu as même des gens, ça c'est un peu le conspirationnisme de gauche, c'est de dire, même quand il se passe un truc bien, on dit oui, mais ils nous donnent ça parce qu'en fait c'est pour éviter
1: Oui,
0: que,
1: ou c'est un écran de
0: ou c'est un
1: fumée, c'est
0: écran de
1: pour qu'on parle pas
0: fumée,
1: d'autre
0: ce
1: chose.
0: mouvement social, ils ont cédé devant, mais en fait non, ils n'ont pas cédé devant ce mouvement social, en fait ils ont fait ça pour mieux nous avoir derrière. Enfin, tu as cette idée vraiment qu'on est pris dans une trame qu'on ne contrôle pas et qu'on ne contrôlera jamais. Et en fait, bah, si tu veux, Luigi, visiblement, il n'avait pas vu venir. Hein. C'est, enfin, si, encore une fois, il est présumé coupable, donc présumé innocent aussi. Bon, en tout cas, le meurtrier de Brian Thompson, il a commis un truc qui sort complètement du cours ordinaire des choses, quoi. C'est-à-dire que le cours ordinaire des choses, c'est un CEO, un PDG d'une immense entreprise immensément riche. Toute sa vie, il va winner, quoi, globalement. Enfin, voilà, c'est ça le cours ordinaire des choses. Et voilà, encore une fois, rien de mal lui arrivera. Et puis là, il lui arrive un truc hyper mal. Pour la première fois, voilà, c'est quelqu'un qui, par son action, a engendré des milliers de morts. Parce que en fait, l'action des assurances santé privées des États-Unis, c'est d'essayer de faire en sorte de moins bien rembourser possible les gens, y compris quand ils ont des soins vitaux à assumer, et donc entraîner leur mort. Voilà, plus ou moins directement, parfois directement. Donc, il commet tous ces morts, et puis tout se passe bien pour lui. C'est ça le cours ordinaire des choses. C'est que le cours ordinaire des choses, c'est que le capitalisme récompense les gens qui font du profit, quelle que soit la moralité de ce qu'ils font. Et là, tout d'un coup, tu as quelqu'un qui est puni, voilà, par la peine de mort. Encore une fois, moi, je soutiens pas la peine de mort, mais il se trouve que c'est ça qui s'est passé pour ce qu'il a fait. Et c'est complètement extraordinaire. Et donc, ça nous rappelle aussi que l'histoire n'est pas toujours écrite, que parfois, il se passe des dingueries, quoi, qu'on n'avait pas vu venir. Ça, c'est très important, et je pense que être révolutionnaire, enfin, en tout cas, croire en la, enfin, je veux dire, je me méfie parce que être révolutionnaire, c'est faire la révolution. Mais en tout cas, avoir des idéaux révolutionnaires, c'est savoir que dans toute histoire, les révolutions sont aussi toujours arrivées à des moments où on s'y attendait pas. Voilà, avant 1789, les gens disaient la France est une monarchie très établie, les gens sont très surveillés, ça n'arrivera pas. Donc ça, c'est une première chose, montrer qu'il y a un champ des possibles qui peut s'ouvrir par moment pour des raisons complètement contingentes qu'on n'avait pas prévues. Puis il y a d'autres dimensions, c'est la dimension un peu corporelle, c'est que le meurtre d'un homme puissant, bah, ça réincarne ce que sont les hommes puissants, c'est-à-dire bah, des hommes en fait, qui ont un corps, qui peuvent mourir, qui sont faibles. Et donc je trouve que ça montre aussi la faiblesse de la bourgeoisie, ça la réincarne, parce que comme je disais tout à l'heure, toute une partie des choses qu'on invisibilisait à la lutte des classes, ça a été des abstractions. Donc les abstractions, c'est la mondialisation. Bah, la mondialisation, ça, on nous a bassiné avec ça. C'est genre un processus inéluctable qui nous tombe dessus et qui provoque des changements économiques pour lesquels on ne peut rien. Ça, depuis, quand même, beaucoup de chercheurs et d'intellectuels ont montré que c'est un mythe total, que la mondialisation, ça a été une série de décisions, de traités de libre-échange et que, voilà, ça a effectivement redéfini toute une partie de l'économie et de l'emploi. Mais il y a eu des décisions et ça aurait pu se passer autrement. Et puis surtout, il y a des gens qui ont pris la décision. Ça, c'est très important. Et donc, Luigi, ou en tout cas le meurtrier de Brian Thompson, bah, il a montré quelqu'un. En le tuant, il l'a montré aux yeux de tout le monde, et ça a rappelé que ces entreprises-là étaient dirigées par des gens qui faisaient du profit, qui se faisaient de la maille là-dessus, quoi. Et donc, ce deuxième geste, de montrer que les bourgeois ont un corps, et puis surtout de montrer que les bourgeois existent en tant qu'individus, et que ce ne sont pas des entités supranaturelles, des flux financiers, de la bourse, on nous dit toujours, mais ça c'est la bourse, c'est abstrait et tout. Il y a eu vraiment cette croyance-là forte, hein, qu'en fait l'économie, elle appartenait à personne, qu'elle appartenait à des vagues fonds d'investissement complètement anonymes. Mais vraiment, tu regardes l'économie française, ça, et tu regardes le classement des 500 familles les plus riches de France établies chaque été par Challenge, bah, tu vois que ces gens, ils contrôlent une immense partie de notre économie, vraiment une immense. Et en fait, beaucoup d'ailleurs, contrairement à une idée reçue, ils le contrôlent directement. C'est-à-dire qu'il y a énormément de groupes, ils appartiennent à une famille, pas plus. Pas des flux, pas des marchés. Non, ils appartiennent à des gens qui, à un moment donné, ont décidé de dégrader la santé de leurs salariés ou de leurs usagers, dans le cas de la santé publique, pour faire du profit. Voilà. Et donc cette histoire, elle rappelle ces deux choses. Des choses peuvent arriver auxquelles on ne s'attend pas, tout n'est pas écrit, et les bourgeois ont un corps, ils ont des faiblesses, et ce sont des individus.
1: L'emballement ou la création populaire de Luigi après coup, qu'il soit ou pas le meurtrier de Brian Thompson, y a un personnage qui est créé. Il y a les concours de sosie, moi j'avais trouvé ça
0: Ah
1: incroyable.
0: oui.
1: 4 jours après, il y a un concours de sosie dans
0: Très
1: Central
0: rapidement. Alors
1: Park.
0: que c'était un meurtrier, il y a eu un concours
1: Ouais,
0: de sosie. Ça dit quelque chose.
1: c'était fou. Le personnage concret, médiatiquement, il est complètement, j'allais dire, banal au point d'en être complètement transparent. C'est-à-dire que on a d'un côté des gauchistes, j'utilise un terme vaguement comme ça, général, on va dire les gauchistes qui disent une partie, on va dire, de militants plutôt sur un volet libéral de l'antiracisme ou ce genre de choses, qui disent oui, mais c'est un petit bourgeois blanc privilégié, etc. Et puis d'un autre côté, les bourgeois voudraient qu'il eût été woke et gauchiste, mais il ne l'est même pas, quoi.
0: Non.
1: Il est vaguement contre l'industrie pharmaceutique, mais il n'a pas un discours ni robespierriste, ni
0: Non.
1: pas du tout. Et donc il échappe complètement à la récupération d'un côté ou de l'autre.
0: En fait, il est. Moi, je dis, il a. C'est quelqu'un qui a une banalité. Enfin, qui a une sorte de normalité, mais une fausse normalité. Je dis, pour moi, Luigi Mangione, donc ce principal suspect, en fait, il me fait penser, tu vois, à ces personnages principaux dans des teenage movies ou dans des séries Netflix, où en fait, on nous présente quelqu'un comme la norme, alors qu'en réalité, il est plus beau, plus musclé, en meilleure santé que l'Américain moyen. Ça, donc c'est la fausse normalité. Mais tu vois, pour moi, c'est un peu un personnage de série. C'est le random guy de série. Donc déjà, il y a ça. Et effectivement, le fait qu'il soit blanc joue un rôle, bien sûr. Hein, moi, je dis pas. Oui, non, c'est sûr qu'il aurait été noir, ça n'aurait pas été pareil. C'est-à-dire que le blanc étant défini comme la norme universelle de. Bah oui, évidemment, il correspond à cette norme. Il n'y a aucun doute là-dessus. Et puis à côté de ça. Déjà, il y a les caractéristiques physiques, psychologiques du personnage, et puis les caractéristiques idéologiques, c'est que ce n'est pas un idéologue, précisément. Et donc, c'est beaucoup plus facile de se projeter dans quelqu'un qui n'est pas un idéologue, qui passe pour quelqu'un d'assez banal, et même ça lui donne une puissance politique beaucoup plus importante. Je m'explique. C'est-à-dire que quand tu as affaire à quelqu'un qui... et ça, les gauchistes se rendent pas compte, que, en fait, les idéologues, c'est très répulsif. Quand je dis idéologue, c'est des gens qui vont avoir tout un folklore, tout un symbole, qui vont venir barder de leurs pins, de leurs drapeaux, qui vont avoir leur bouquin préféré, qui vont citer tel auteur tout le temps. Ben, en fait, ces gens-là, ils ont peu de crédibilité parce qu'on a l'impression qu'ils sont biaisés. On se dit, bah, avant tout, c'est avant d'être quelqu'un qui pense du mal du capitalisme, c'est avant tout quelqu'un qui est quand même dans son milieu, quoi. C'est, enfin, tu vois ce que je veux dire? C'est un peu comme ça devient un milieu culturel et pas quelqu'un qui te ressemble. Du coup, il y a une différenciation très forte qui se crée. C'est-à-dire, tu ne peux pas t'identifier à quelqu'un qui est bardé de pins et qui a un drapeau rouge, etc., et qui cite Marx ou Bell Hooks à longueur de phrase, si tu veux. Alors même que, encore une fois, je suis persuadé qu'il y en a plein, ils le font pour des bonnes raisons, tu vois. C'est pas, mais voilà, ça crée un blocage parce que tu te dis, c'est quelqu'un qui est biaisé, c'est avant tout quelqu'un qui est formaté par ses lectures et pas quelqu'un qui a tiré des conclusions à partir de son quotidien. Et ça, les gens qui ont tiré des conclusions à partir de leur quotidien, ils ont un potentiel d'identification pour les autres qui est beaucoup plus fort. Donc, Luigi Mangione, en fait, il me fait penser aux gilets jaunes en France. Les gilets jaunes, c'est des gens ordinaires. Alors, en réalité, qui appartenaient plutôt à la fraction un peu plus de droite économiquement des classes populaires, donc plutôt des indépendants, des commerçants. Mais tu vois qu'ils ont des personnes aussi très ordinaires et qui sont souvent montrées comme la norme. Les commerçants en France, on les fait parler dès qu'il y a un truc. C'est vraiment, ils sont vus comme le français moyen. Alors qu'encore une fois, tout le monde n'est pas commerçant et eux aussi sont biaisés. Mais tu vois ce que je veux dire? Cette fausse normalité. Donc eux, ils ressemblaient à ça. C'était pas des idéologues, c'est pas des gens qui arrivent avec leur symbole, leur drapeau. Ils utilisent des symboles hyper neutres que sont le gilet jaune, tout le monde l'a dans sa voiture, et le drapeau français qui est un symbole, en fait, pour la population générale, hyper neutre. Je dis parce qu'évidemment, pour des gauchistes, le drapeau français, il est très chargé de symboles d'histoire, d'oppression. Mais pour plein de gens, le drapeau français, c'est avant tout le drapeau qu'on sort pendant une victoire de l'équipe de France. Donc, politiquement, il est neutre. Et donc, en fait, leur neutralité fait que, du coup, l'identification et la sympathie est beaucoup plus facile, si tu veux. Et c'est pareil avec Luigi Mangione. C'est-à-dire qu'on a l'impression que c'est juste quelqu'un de normal, d'ordinaire, qui, à un moment donné, a tiré des conclusions. Et du coup, je trouve que ça rend ses conclusions beaucoup plus, tu vois, beaucoup plus convaincantes. Puisqu'encore une fois, on a l'impression que c'est quelqu'un qui est parti de rien, qui a regardé comment était fait le système de santé américain et qui a dit, bah, comment le pays le plus. Enfin, il a dit quelque chose d'absolument banal. Comment le. Alors, il y a un manifeste qui lui est attribué. Sa défense conteste son authenticité, donc je le cite avec des guillemets. Mais quand bien même le manifeste aurait été écrit par la police de New York, je trouve que c'est intéressant. En fait, dans le manifeste, il dit comment le pays le plus riche du monde peut avoir un des pires santé, systèmes de santé de la planète qui crée 50 000 morts par an. Bah ouais! Je veux dire, c'est vraiment une façon d'aborder le problème du capitalisme qui convainc absolument tout le monde. Tout le monde peut être d'accord avec ça, si je veux. Donc sa banalité crée une capacité d'identification qu'aucun personnage qui aurait un corpus de textes et d'idéologie beaucoup plus établi aurait pu créer. Et en ça, oui, pour moi, je trouve que c'est ce personnage, réel ou pas, là je parle du personnage, c'est-à-dire que lui, on n'en sait rien vraiment de ce qu'il pense et de ce qu'il est. En tout cas, ce personnage-là est pour moi une source d'inspiration où je pense que si on veut convaincre, bah, il ne faut pas se différencier trop, quoi. Il faut incarner une forme de normalité. Quand bien même cette normalité, on sait bien qu'elle est toujours exagérée, que la normalité, ça n'existe pas. Je ne remets pas en cause ça, hein, mais je vois bien sur le plan stratégique ce que ça peut avoir d'intéressant à un personnage comme ça.
1: Tu fais même un moment, tu passes un peu par presque des cultural studies où tu prends la figure du justicier, du outlaw américain, en disant il match un peu avec cette figure-là, c'est-à-dire il va jamais le justicier, il va jamais priver les pauvres de leur maison ou quelque chose comme ça. Je vois une citation
0: Oui, oui,
1: d'une
0: oui.
1: autrice et il rentre complètement dans cette image-là, quoi. C'est-à-dire il a une cause, mais il n'a pas un appareil, quoi. Voilà, il n'y a pas un appareil, il n'y a pas, comme tu dis, il n'y a pas les drapeaux, il n'y a pas les pins, c'est juste lui et la pureté de cette idée de justice, quoi.
0: Oui, en fait, c'est dans la culture folk américaine, donc vraiment dans la musique folk, il y a cette figure du hors-la-loi, du outlaw qui revient tout le temps, et donc qui est vraiment le criminel sympathique. Sympathique parce que un peu vengeur du peuple, qui est un peu dans son coin aussi. C'est vraiment un individu, c'est un franc-tireur. C'est pas quelqu'un qui peut être récupérable. Du coup, il a une sorte d'innocence aussi. Donc oui, il correspond tout à fait à cet idéal-là qui est encore plus présent aux États-Unis qu'en France, du brigand au grand cœur, quoi.
1: Et pour on s'approche de la fin, mais quelque chose dont on a beaucoup parlé, tu disais c'est le Luigi, c'est un peu le personnage random d'une série américaine. Ça m'a fait penser que c'est un personnage qui pourrait être généré par IA. Et il y a eu une espèce de petite affaire là où je ne sais plus quel site s'est retrouvé à générer, ou en tout cas à avoir un mannequin généré par IA qui était le sosie de Luigi
0: En
1: en
0: fait,
1: fait.
0: ils ont utilisé sa tête dans une pub du groupe de fast fashion Shein. Et ce qui est marrant, c'est que le groupe Shein dit non, non, c'est pas nous. Visiblement, c'est une action de sabotage interne et tout. Théorie que je trouve assez marante d'imaginer que tu travailles pour Shein
1: Tu mets la tête
0: et tu mets la
1: de.
0: tête de Luigi sur le mannequin d'une chemisette à 5 balles.
1: Mais donc, belle gueule, corps, en tout cas belle gueule, corps et tête qui rentrent dans les canons de la beauté,
0: Ouais.
1: un certain canon de la beauté. Et tu cites, alors je pense que c'est dans le Latin Time, tu cites quelqu'un qui dit Luigi Mangione a prêté son nom et son corps à une érotique de la vengeance de classe qui l'englobe et le dépasse. Il est devenu un signifiant qui condense des forces contradictoires et agitatrices méritant une écoute attentive. À partir de là, tu développes une petite analyse sur la question du muscle. Et ça te renvoie au IWW.
0: Ouais.
1: Ça, je trouve ça super intéressant, si tu veux
0: Mais
1: bien.
0: ça, c'est marrant. C'est vraiment, en fait, en écrivant, d'être sur les conditions d'écriture de livre, c'est un livre que j'ai écrit très vite. En fait, j'ai écrit en moins d'une semaine, en essayant une technique un peu, c'est d'écrire vite et de passer son temps à ça. J'avais eu une avance de droit d'auteur sur ce livre, ça compte parce que du coup, à un moment donné, j'ai pu, moi je suis indépendant, je fais différents tafs, et donc à ce moment-là, j'ai pu en mettre en suspens plusieurs, et j'ai pu vraiment consacrer, j'avais bloqué 2 semaines pour travailler sur Saint-Luigi, en me disant, il faut que j'aille vite et que j'y aille à l'inspiration. Contrairement à ce que je faisais avant, où j'étais beaucoup plus scolaire, au sens où j'étais là, chapitre après chapitre, je faisais relire, je faisais ma bibliographie, tu vois. Là, j'ai vraiment fait ça hyper vite en me disant, je me lance sur cette affaire sans trop savoir où aller, on va voir où ça va, et c'était un peu fou parce que j'avais l'impression que tout mon travail de ces dernières années trouvait sens, toutes mes lectures, y compris de fiction, toute la musique que j'écoutais. Enfin, voilà. C'était un peu un moment de grâce que voilà, c'est un peu cliché de dire ça parce que j'ai l'impression d'être ce genre d'écrivain qui raconte ses techniques, tout le monde s'en fout, mais ça explique la construction
1: Oui,
0: où,
1: ça dit quelque chose.
0: en fait, j'essayais de mettre de l'ordre aussi dans tout mon imaginaire sur ces questions-là. Et parmi, il y a cette question physique et cette question érotique qui est en fait de plus en plus, et je pense, quelque chose de très important. En gros, moi, dans mon livre, je dis un truc, c'est que faut un peu faire le deuil de l'idée que la politique, ce serait que des idées, justement, ou des intérêts. Il y a cette idée très froide, en fait, à gauche, c'est de dire, en gros, la droite serait du côté de l'émotion, ils montent en épingle des faits divers, etc. Et nous, on en revient au programme. Nous, c'est le programme, nous, c'est les chiffres, etc. Et en fait, ça ne marche pas. Ça ne marche pas. Parce que notre rapport à la politique, notre rapport aux personnalités politiques, c'est un rapport corporel, charnel, érotique, tout ce que tu veux. Et c'est un peu poseur de dire ça, mais en fait, je crois de plus en plus. Et comme je le disais, et je reparle de ma grand-mère qui, en apparence, avait des choix politiques contradictoires. Je dis que, par exemple, elle a été fervente supporteuse de Gaulle, puis ensuite s'est mise à voter Arlette Laguiller, donc qui était la candidate de la lutte ouvrière. Et en fait, son motif à elle, c'était pas un motif politique, enfin, au sens où on l'entend, c'était un motif personnel, en disant, c'est deux personnes qui incarnent pour moi une sorte de rigueur morale, et puis voilà, qui se laissent pas faire, à qui on la fait pas. Et en fait, un bon gauchiste théoricien, il va dire, ça vaut peanuts, son analyse, ta grand-mère. Et en fait, parfois, je me dis, bah, franchement, quand on voit ce que les gens, ce que les politiques font des programmes, par exemple, c'est parfois plus rationnel de se baser son choix sur ce que tu sens de la personne plutôt que sur son programme. Enfin, quel est le critère le plus fiable, franchement, qu'on n'aille pas me dire que le programme, c'est fiable. Et je veux dire par là, la politique n'est pas forcément où on le croit, hein, et que parfois, faire croire qu'on s'intéresse au programme, enfin voilà, qu'il y a des affects qui entrent là-dedans, qui sont des affects de classe aussi. C'est qu'est-ce que cette personne dégage en termes d'affects de classe? Est-ce que son corps te fait plus penser au corps de ton père, tu vois, de ta mère? Je sais pas comment dire. Tu vois ce que je veux dire? Il y a des
1: Oui,
0: trucs
1: tout à fait.
0: d'identification, voilà, corporelle. Et je crois de plus en plus à ça. Je crois que c'est quand même un gros facteur d'explication. Donc quand j'en reviens à Luigi, en gros, toute une partie, on va dire, à la gauche théoricienne. J'englobe beaucoup de gens en disant ça et que je m'excuse d'avance, mais on peut dire, bon, cette histoire de Luigi, c'est vraiment, c'est l'écume de la lutte des classes, c'est pas très intéressant. Et en plus, il y en a beaucoup qui m'ont dit, non, mais c'est qu'une histoire de physique. Et en fait, t'es là, ben oui, c'est sûr que c'est aussi une histoire de physique. Il n'y a pas de doute. Hein. Moi, je vois, je suis beaucoup le Twitter américain, c'est des gens, ils sont dans une pamoison érotique face à Luigi. Chaque photo. Et moi-même, je suis entré dans le jeu. Chaque photo des apparitions de Luigi au tribunal, qui sont rares, mais chaque photo est commentée sous les moindres détails. La
1: Oui, avec
0: taille.
1: des parties, il y a des séries de photos uniquement de ses pieds, dans
0: Mais
1: ses
0: oui,
1: mocassins, il y a
0: il y a
1: des,
0: du
1: enfin, c'est,
0: fétichisme, si
1: oui,
0: tu veux,
1: c'est
0: ses
1: des,
0: mains,
1: ouais.
0: sa bouche, son nez, tout ce que tu veux. Il est analysé sous les moindres coutures. Donc oui, c'est très érotique, très corporel, très physique. Pas de doute. Mais est-ce que ça veut dire que c'est pas politique, tu vois? Et en fait, j'en reviens à la question du muscle, du coup. Parce que là aussi, ça a été éliminé en disant non, mais c'est qu'il est super musclé. C'est parce qu'il a un six-pack. Il y a cette photo célèbre où on le voit, parce qu'il y a ces photos
1: Oui,
0: exhumées des
1: de
0: réseaux
1: voyage.
0: sociaux. Il est en voyage, je ne sais pas, au milieu de la jungle, je ne sais pas où. Et en fait, on le voit. Et effectivement, il a une bonne shape de quelqu'un qui est allé beaucoup à la salle, qui a obtenu des résultats. Il n'y a pas de doute là-dessus. Et donc là aussi, on peut disqualifier le truc en disant bah voilà, en fait, on est tous juste fascinés par son six-pack. Tout le monde, le muscle a une charge érotique, c'est vrai. Mais en fait, là encore, est-ce que c'est pas politique? Alors, il y en a qui ont dit, oui, le muscle, c'est politique, mais à l'extrême droite. Voilà. Et
1: La
0: donc
1: salle, c'est
0: là,
1: un truc de droitard.
0: c'est un truc de droitard, c'est la force, c'est le virilisme, et là, on te renvoie inévitablement au statut nazi, etc. Sauf que là, ben alors oui, parlons d'imagerie des années 30, 20, 10. Eh ben, les années 30, 20, 10, aussi, du côté du mouvement ouvrier, on était à fond sur le muscle. Et donc, comme j'avais parlé des Industrial Workers of the World, j'ai un très beau livre que je cite dans le bouquin que j'ai depuis longtemps, que j'avais acheté par hasard, qui est un livre illustré sur l'histoire des Industrial Workers of the World. Et dedans, il y a toutes sortes d'affiches qui sont en plus magnifiques. Vraiment, c'est des affiches des années 1910. Et en fait, c'est beaucoup d'affiches avec des ouvriers musclés qui brisent leurs chaînes. On est vraiment dans cette imagerie, l'inspiration Spartacus, etc. En fait, ils sont toujours hyper musclés. Et vraiment hyper musclés de façon un peu surnaturel, en plus pour l'époque où la musculation, c'était pas. Donc. Et en fait, bah oui, le muscle, c'est aussi le muscle qui te permet de rendre les coups, c'est aussi le muscle qui permet de briser tes chaînes, c'est aussi le muscle qui te permet de porter tes camarades quand ils tombent au combat. Enfin, c'est. Voilà, il y a aussi cette dimension-là. Et donc, oui, la question du muscle, elle doit pas être traitée comme Déjà, elle doit pas être traitée comme pas politique, et si elle est traitée comme politique, elle doit pas être uniquement renvoyée à l'extrême droite. Enfin, dans ce cas, c'est une grosse défaite, si tu veux. Si on laisse tout ce qui est corporel à l'extrême droite, ah ben, il nous reste pas grand-chose. C'est-à-dire que nous, il nous reste quoi? Nos cerveaux, nos bouquins, qui est pas, encore une fois, quelque chose qui résonne forcément en nous. Et donc, cette question du désir dans les rapports politiques et les rapports sociaux, je pense qu'elle est centrale, qu'elle est chargée. Et en gros, la question que je posais, c'était est-ce qu'on trouve Luigi beau parce qu'il a fait ça ou parce qu'il est réellement beau? Bah, c'est un mélange des deux. Évidemment qu'il y a une charge érotique du fait de son acte supposé, du fait de son message politique supposé, encore une fois, et qui matche effectivement avec un type de corps qui fait écho à une certaine puissance, à une certaine indépendance, à une certaine capacité, voilà. Qui, je le dis pas, a évidemment un sous-texte. Si tu veux, à ce jeu-là, il y a beaucoup de perdants, hein, il n'y a pas de doute. On peut dire que c'est validiste, effectivement, que c'est grossophobe, sans aucun doute. Et encore une fois, je ne suis pas là pour dire que c'est bien. J'ai essayé de décrire un fonctionnement et d'expliquer que oui, ça joue un rôle. Et que quand je dis qu'il faut reprendre ce discours corporel, je ne dis pas qu'il faut forcément y aller uniquement dans les canaux qui nous sont donnés, si tu veux, par la norme capitaliste. Peut-être qu'on peut aussi le configurer sous d'autres codes, etc., faire place à d'autres types de corps, et que d'ailleurs on y a plutôt intérêt, vu le mal que les injonctions corporelles font aux gens. Bon, c'est évident. Mais on ne peut pas balayer cette question d'un revers de main, en tout cas, et faire comme si c'était pas politique.
1: Cool. On aurait pu continuer sur plein de choses. Il y a plein de choses intéressantes, notamment une typologie de la violence qui est super intéressante. Et puis à la fin, une question sur qu'est-ce qu'on fait de cette violence, comment on la gère en nous et entre nous. Mais je laisse les gens aller découvrir le bouquin. Merci Nicolas Franou.
0: Eh ben merci à toi, c'était chouette.
2: C'était le corps de Luigi, entretien avec Nicolas Framont, les librairies Météore. Nicolas Framont nous a parlé de Saint Luigi, son dernier livre sur la violence du capitalisme et celle qu'on lui oppose. Peut-on faire de Luigi Mangione, l'auteur du meurtre du PDG de United Healthcare, un héros alors qu'il se voit érigé en icône de la culture populaire? Voici un moment révélateur de dynamique à l'œuvre. Si la bourgeoisie n'a jamais autant régné, elle n'a cependant jamais autant suscité de haine. Saint Luigi de Nicolas Framont, c'est aux éditions Les Liens qui Libèrent.
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1: Mes forêts sont de longues traînées de temps. Elles sont des aiguilles qui percent la terre, déchirent le ciel, avec des étoiles qui tombent comme une histoire d'orage. Elles glissent dans leur bleu, un rayon vif de souvenirs, l'humus de chaque vie où se pose légère une aile qui va au cœur. Mes forêts sont des greniers peuplés de fantômes. Elles sont les mâts de voyages immobiles, un jardin de vent où se cognent les fruits d'une saison déjà passée qui s'en retourne vers demain. Mes forêts sont mes espoirs debout, un feu de brindilles et de mots que les ombres font craquer dans le reflet figé de la pluie. Mes forêts sont des nuits très hautes. Hélène Dorion.
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Un étrange étranger. 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
1: Ça a toujours existé. Ne pensez pas que la France était résistante. La résistance était une petite fraction de la France. La France était vichyste dans sa grande majorité. Donc si aujourd'hui il y a beaucoup de gens qui baissent les bras, il ne faut pas s'en étonner. Il suffit qu'il y ait une minorité active, solide, des jeunes qui en veulent, qui considèrent que l'engagement ça signifie quelque chose et qu'ils ont une responsabilité. 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Il suffit qu'ils soient le levain qui fait monter la pâte. 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

0: Salut! Salut! Tu sais que j'ai encore la musique là? Salut, vous êtes sur Radio Bip. Les colères du vendredi, Jean-Paul au micro. Dom à la technique, qui a des difficultés à s'y remettre là, vu que le matériel n'était allé se promener du côté de la Malcombe pour la fête de Radio Bip samedi dernier.
1: Exactement, mais on a tout ramené, mais disons que c'est compliqué de refaire fonctionner les choses quand tout a changé grâce à Emma.
0: Là, tu sais que je t'entends pas, là, quand tu parles, je t'entends pas dans le casque.
1: Là, tu m'entends pas du tout ?
0: Je t'entends de là-bas, mais pas dans le casque.
1: Bon, eh ben écoute,
0: oui,
1: je suis
0: si
1: pas très importante, moi.
0: Je t'entends dans la salle.
1: Les auditeurs m'entendent, mais toi non.
0: Bon, ça viendra. Alors, on va démarrer. Moi, j'ai du retard hein, dans les politis. Et puis j'ai du retard dans les stripus. Maintenant, bon, les stripus, c'est quand même mes ressources hein, pour parler de la nouvelle municipalité qu'on admire tous ici. Hein. On est tous à genoux là devant le nouveau leader Maximo là. Hein. Il faut dire, il nous amuse beaucoup. Maintenant, là, mon bêtisier Fago, je suis embêté parce que normalement, je fais une chronologie. Je dis, bon, ça, c'est l'estrépus du 1er juin, puis ça, article du 3 juin, 4 juin, etc. Mais maintenant, je suis obligé de faire par thème, hein, la connerie autour des fleurs. La connerie autour de la mendicité, la connerie autour de la fresque de Nacle, hein. Voilà ce que j'ai hein, comme thème à développer dans le courant de l'émission. Mais je vais démarrer par Politis, celui que j'ai reçu aujourd'hui, qui a un numéro, c'est pas un numéro qui est dit spécial, mais c'est quand même un numéro qui est intégralement consacré à la musique en résistance. Hein, et c'est donc un numéro qui est plus épais que d'habitude. Tiens, je me suis dit, quand je l'ai touché, là, je me suis dit, bon, il est épais ce truc. Et puis bon, il est aussi plus cher, hein, il est à 5,50 euros, alors que d'habitude, Politis, c'est à 3,90. Donc voilà, ils nous font payer la pagination quand même. Pas de problème, hein, parce que bon, Politis, il roule pas sur l'or quand même. Donc, la musique en résistance. Et l'idée, donc, c'est quand même que la musique, bon, le système culturel et le système musical de nos jours sont pas mal gênés hein, par des tas de problèmes, par des problèmes de concentration, des problèmes de concentration capitaliste, hein, des problèmes avec l'internet, avec les algorithmes, ces choses-là. Et donc il nous explique là-dedans hein, ce qu'il faut faire, toutes les mesures à prendre, tous les problèmes, il donne tous les problèmes hein, qui sont soulevés, et puis quelles peuvent être éventuellement les solutions. Donc l'édito là-dedans, enfin c'est le regard de Pierre Jacquemin, hein, il est là, il nous dit parler de musique, hein, je vous dis les grands thèmes hein, de ce regard, parler de musique, c'est parler de démocratie. Il dit, bon, quand on observe ce qui se passe dans la musique, en fait, c'est observer notre avenir en politique face aux problèmes de la concentration économique, par exemple. Et puis, surtout, il y a cet appel des mille. Un appel des mille qui est porté par des artistes, des techniciens, des travailleurs, et des travailleuses, des artistes, des techniciens, des techniciennes, parce que là, Politis, à l'opposé de la nouvelle municipalité byzantine, utilise l'alphabet inclusif, hein, bien sûr. Et puis, le problème du contexte, hein, possibilité de l'arrivée de l'extrême droite au pouvoir. Alors ça, évidemment, pour la culture, ce serait un désastre, hein, parce qu'on sait comment ça marche, la culture dans ce type de régime. Hein, c'est de la culture monopolistique et mono-sujet. Hein, bon, c'est pas de la culture ouverte hein, aux cultures, ce qui est aux cultures mondiales. Bon, et puis encore, quelle culture nous voulons rendre possible, ça donne cet avenir possible. Donc, son regard s'appelle « Créer, diffuser, résister ». Je vous le lis, vous allez voir, c'est très intelligent. Pourquoi consacrer un numéro entier à la création musicale? Alors j'ai sauté des trucs. Hein. Parce que parler de musique aujourd'hui, c'est parler de démocratie. La création musicale n'est pas seulement affaire d'esthétique, de goût ou de divertissement. Elle est un révélateur. Un révélateur des rapports de pouvoir qui traversent notre société, des modèles économiques qui s'imposent à nos vies, des imaginaires collectifs qui se construisent ou qui s'effacent. Donc observer ce qui se joue dans le monde de la musique, c'est souvent voir apparaître sous une forme concentrée les tensions qui travaillent l'ensemble du champ culturel, plus largement notre avenir politique. Je saute là, bon, l'appel des 10 000 s'est fait avec le syndicat des musiques actuelles, le SMA, et le collectif Culture Future principalement. Donc il nous dit voilà, hein, il s'agit de célébrer de manière abstraite le champ de la création, mais pour interroger les conditions concrètes de son existence. Qui crée, hein, dans la musique? Dans quelles conditions? Qui finance? Qui diffuse? Qui prescrit? Qui décide de ce qui est visible et de ce qui ne l'est pas? Donc voilà toutes les questions auxquelles, hein, ce magazine de cette semaine cherche à répondre. Ces questions ne sont pas nouvelles, nous dit Pierre Jacquemin, mais elles prennent aujourd'hui une résonance particulière. La concentration économique qui touche l'ensemble des industries culturelles transforme profondément les écosystèmes de création. Les plateformes numériques orientent les usages et les découvertes à travers des algorithmes opaques. Les catalogues deviennent des actifs financiers. Les logiques de rentabilité immédiate s'imposent toujours davantage aux lieux, aux festivals et aux artistes eux-mêmes. Voilà, hein, cette histoire de concentration économique. Alors, il dit, cette évolution n'est pas seulement économique, il va plus loin, elle est politique. Car la diversité culturelle ne peut survivre durablement lorsque les moyens de production, de diffusion et de prescription se concentrent entre les mains d'un nombre toujours plus restreint d'acteurs. C'est ce qu'on voit ces temps-ci, ces dernières décennies, et avec une accélération ces dernières années. Une démocratie culturelle suppose une multiplicité de lieux, de médias, de labels, de salles, de festivals, de scènes et de récits. Voilà une multiplicité culturelle, hein, c'est ça la démocratie pour lui. Alors c'est aussi pourquoi ce numéro s'ouvre sur l'appel des 1000, nous dit-il, porté par des artistes, des techniciens, des travailleurs, travailleuses et des acteurs, actrices de l'ensemble de l'écosystème musical. Le contexte est connu. À l'approche de l'élection présidentielle de 2027, la possibilité d'une arrivée de l'extrême droite au pouvoir n'appartient plus au registre de la fiction politique. Cette perspective oblige le monde culturel à sortir d'une forme de neutralité confortable, car l'histoire nous enseigne que les offensives réactionnaires commencent rarement par s'attaquer aux seules institutions politiques. Elles visent aussi les imaginaires, les savoirs, les arts et les espaces où s'inventent d'autres manières d'habiter le monde. Je saute un peu. La création musicale porte en elle une promesse d'ouverture, de circulation et de métissage. Là, il faut insister sur ce terme-là, métissage, hein, quand on parle bien sûr d'extrême droite. De circulation, de métissage que les idéologies du repli ne peuvent accepter qu'à condition de la discipliner. Face à cela, il ne suffit plus de défendre l'existant, il faut imaginer autre chose. Je saute un peu. Au fond, une même conviction traverse ces pages, hein, les pages de Politis. Là. La musique n'est pas une marchandise comme une autre, elle est un bien commun vivant. La défendre, c'est défendre la possibilité même d'une société ouverte, pluraliste et démocratique. Dans une époque saturée par les logiques de concentration et travaillée par les passions réactionnaires, la question n'est plus seulement de savoir quelle musique nous voulons écouter, la question est de savoir dans quel monde nous voulons vivre et quelle culture, au pluriel, nous voulons rendre possible. Voilà donc ce regard de Pierre Jacquemin, hein, vous avez vu qu'il agrandit hein, le sujet de la culture hein, pour bien nous expliquer que la culture, bon, grosso modo, c'est une description, ça englobe la vie. La vie englobe la culture, mais la culture englobe la vie réciproquement. Et donc, qu'elle soit en danger à l'approche, bon, elle est en danger déjà dans le système capitaliste tel qu'il fonctionne aujourd'hui, avec la concentration des médias, des musiques, de toutes ces choses-là, de toute cette culture. Et puis, elle est en danger aussi lourdement politique avec, au-dessus de nous, l'épée de Damoclès là qui pourrait nous tomber dessus de l'arrivée au pouvoir donc du Rassemblement National. Mais bon, en attendant, touchons du bois, bouf, louf, louf. Voilà, musique. Dom, tu nous mets donc Amadou et Mariam, n'est-ce pas?

Voilà, vous êtes sur Radio Bip et donc je vais vous lire cet appel de la résistance, la musique en résistance. Hein. Donc je vais un peu quand même sauter quelques lignes parce que c'est ça fait trois grosses colonnes. Bon, c'est un appel qui est fait donc par les premiers signataires. Bon, je vous lis pas tout, hein, mais là il y a les gens que je connais, il y a Médine, Bernard Lavillier, Renaud, bon, Dominique A, les Fatal Picard, Voyou, les Ogues de Barbac, etc. Bon, tout un paquet. Il y a un certain nombre d'associations, de salles, de festivals et de médias, donc. Entre autres, là, je vois la Rodia là-dedans. Je vois Radio Grenouille. C'est tout. Bon, je ne connais pas ça. Bon, et puis autrement, des organisations, associations jazz croisées, etc. FAMDT, Fédération des actrices et acteurs des musiques et danses traditionnelles, etc. Donc ces gens-là, voilà, grosso modo, ce qu'ils disent, hein. Il s'agit d'établir une forme de résistance contre l'extrême droite, contre la concentration des industries culturelles et médiatiques. Il nous parle du problème des plateformes et des algorithmes, hein, le problème de l'intelligence artificielle aussi, contre le dogme du gigantisme, vous savez, toujours faire plus grand, plus énorme, etc. Bon, eux, ils disent, ils veulent plutôt, ils sont pour une révolution, ce qu'ils appellent une révolution écologique du spectacle musical. Entre autres, il serait plutôt que d'avoir un énorme gros concert avec 150 000 personnes, il préférerait 100 petits concerts un peu délocalisés, un peu partout. Bon, vous verrez, ça dans le détail. Et le besoin, ils expriment le besoin d'un projet commun. C'est pas le tout de s'exprimer contre, mais en plus, il faut avoir un bon projet commun pour une culture libre, plurielle, contradictoire. Donc, leur mot d'ordre, c'est rassemblons-nous, hein, pesons dans le débat, entre autres, de la campagne présidentielle. C'est leur conclusion. Donc voilà, je vous lis ça. Presque tout, pas tout. La musique est un bien commun vivant. Elle naît partout, dans les chambres, les studios, les quartiers, les clubs, les free parties, les conservatoires, les petites et les très grandes salles. La musique hybride, ouverte, en perpétuelle transformation. Elle est un art populaire pluriel, à mille lieues des fantasmes réactionnaires. La musique traverse les espaces géographiques et personnels, les classes sociales. La musique est toujours en avance sur son temps. Je saute. Nous regardons l'élection présidentielle de 2027 avec inquiétude. Nous nous alarmons vivement du risque de basculement officiel du pays à l'extrême droite dans une poignée de mois. Nous, artistes et travailleurs, travailleuses de la musique, nous souhaitons prendre part activement à la résistance contre l'extrême droite et toutes les forces et partis réactionnaires à l'œuvre dans ce pays. Au nom d'une société désirable, nous refusons de laisser s'imposer des représentations fondées sur l'exclusion, le repli et la hiérarchie des vies. Les droites réactionnaires comprennent parfaitement le rôle de la culture. Elles savent que les récits collectifs précèdent souvent les lois. Elles cherchent à trier les existences, discipliner les corps, récupérer les traditions, désigner des indésirables. Le rap, les musiques traditionnelles, le monde de la nuit, les scènes queer le savent déjà. La musique est un champ de bataille démocratique. Je saute un peu. Depuis plusieurs mois, le monde de la culture se mobilise contre la concentration.

0: renforcent leur présence dans les festivals, les salles et les circuits de diffusion. L'intelligence artificielle ouvre quant à elle une nouvelle phase de captation de la valeur produite par les artistes. Je saute quelques lignes. La musique ne peut être réduite à une marchandise ou à un simple produit culturel. Moi, ça me fait penser toujours à Léo Ferré qui nous disait « La musique se vend comme le savon à barbe » déjà il y a quelques années. Mais bon, donc c'est pas tout à fait nouveau, mais ça empire. Alors, elle participe, la musique, de la vie démocratique, de la circulation des savoirs, des mémoires et des visions du monde. À ce titre, son accès, sa production et sa diffusion relèvent d'un intérêt général. Je saute. Cette réflexion impose aussi de remettre en cause le dogme du gigantisme comme seul horizon. Une société démocratique a-t-elle davantage besoin d'un concert dans un stade, ou de 100 salles réparties sur l'ensemble du territoire. Nous défendons l'idée d'une révolution écologique du spectacle municipal industriel. Davantage de lieux à taille humaine, davantage de tournées territoriales, davantage de proximité entre artistes et public. Donc, regarder en face les inégalités produites par nos politiques culturelles qui continuent de nourrir les hiérarchies sociales, raciale et territoriale héritée de l'histoire coloniale et des mécanismes de domination qui traversent nos institutions. Nous souhaitons tisser des liens de solidarité pour viser une culture réellement multidimensionnelle. Je saute 2-3 lignes. L'heure n'est plus à la simple résistance. Nous avons besoin d'un projet commun, une culture fondée sur la coopération plutôt que la concentration, sur la proximité plutôt que le gigantisme, sur les communs plutôt que les monopoles. Moi, je suis vraiment d'accord avec tout ça. Je saute 3-4 lignes. La culture n'est pas un marché comme un autre. Elle est l'une des conditions d'une société heureuse. Elle doit être libre, plurielle, contradictoire. Bon, je reconnais certains dont les oreilles peuvent siffler là quand on leur dit ça. La culture doit être libre, plurielle et contradictoire. Rassemblons-nous, donc conclusion, rassemblons-nous, faisons converger nos forces au-delà de nos scènes, de nos esthétiques et de nos secteurs. Relions la musique aux autres champs de la culture, de la recherche, des médias indépendants de la société civile. Pesons dans le débat de la campagne présidentielle et construisons ensemble les solidarités capables d'ouvrir d'autres possibles. Bon, ce sont de bonnes résolutions, hein, et ce sont quand même, bon, il y a espérons, bon, ils ont déjà plein de signataires, hein, pour cet appel. Normalement, il doit y en avoir encore beaucoup plus. Bon, il y a un flash code, là, c'est flash code, on appelle ça, ces trucs-là, c'est ça?
1: Ouais, c'est les QR codes.
0: QR code, ouais. QR code
1: à flasher.
0: À quoi donc?
1: À flasher.
0: À flasher, oui. C'est pour ça qu'il y a des flash codes. Mais moi, je ne sais pas faire ces choses-là, ça ne m'intéresse pas. Hein, mais ils ne mettent pas de. Bon, je suppose que je peux écrire à Politis pour leur dire que je signe leur appel. Mais bon, Politis a tourné la page, pas mal, hein, la page numérique. Hein. Bon, mais. Manifestement, il le faut, si Politis le fait. Hein. Mais moi, les QR codes, tous ces trucs-là, ça m'emmerde, hein, je le dis ouvertement. On voit ça maintenant partout. Bientôt pour pisser, dans les pissotières publiques, bientôt il faudra flasher son téléphone. Hein. Quelque chose comme ça, ça marche partout. Ça. Bon, voilà ce que j'avais à dire là-dessus. Après, pour changer un peu, on fera un peu du local. Et puis, je reviendrai sur du Politis national, etc., hein, pour mélanger un peu. Mais en attendant, la zic que Dom va nous envoyer, eh ben, c'est Brel qui nous chante les taureaux.

0: Voilà, les taureaux. Ah ouais, moi je trouve c'est, elle est sympa celle-là. Il y a beaucoup de types qui sont de la chanson qui sont intéressés aux taureaux. Hein. Cabrel a fait aussi une belle chanson quand même là-dessus. Hein. Il s'est mis dans la peau du, du taureau dans sa chanson. Hein.
1: C'était Cabrel. La corrida, ouais.
0: Pardon ?
1: La corrida.
0: La corrida, ça s'appelle, ouais. Oui. Oui, oui. C'est une jolie chanson. Hein. Il dit le torero là, cette poupée qui danse là, je vais m'en occuper. La femme
1: ce
0: du torero.
1: Ce soir, la femme du torero ne dormira pas sur ses deux oreilles.
0: Voilà, c'est ça, la femme du torero pourra dormir tranquille. Oui. Voilà. Bon, alors j'en viens un peu localement avec déjà réjouissons-nous. Hein. Vous saviez, on avait pour la vice-présidence de Grand Besançon Métropole, hein, et ben la nouvelle municipalité, bon les nouveaux élus là n'avaient pas hésité, hein, à proposer Monsieur Franck Bernard, élu du Front National, hein, comme à la vice-présidence. Donc alors là quand même ça faisait un peu, c'est quand même un peu énorme d'un seul coup, hein, de passer un gars du Rassemblement National à la vice-présidence du département, et ça avait vraiment soulevé des hurlements du côté de la gauche, et même au-delà, hein, de la gauche, quand même, plein de gens qui n'étaient pas intéressés par ce type. Hein. Et donc, eh ben, youpia, hein, le vice-président métropole, donc, sur la sellette, eh ben, il démissionne. Hein. Il démissionne. Bon, nous avions demandé sa démission, c'est chose faite, nous en sommes soulagés, hein, disent les élus de la France insoumise, etc. Donc, tout ça. Tout le monde est bien content là de ce côté-là, on aura pu ça. Alors autrement, je peux vous parler de mon dossier fleurissement. Hein, le dossier fleurissement, c'est assez amusant parce que il y a eu le 14. Bon, il y avait un article de l'Esrépu qui nous disait 38 points de fleurissement, les agents pieds au plancher. Hein, on sait que l'écologie, selon Fago, c'est bon, pas de papier gras, puis des petites fleurettes partout. Bon, alors entre autres, ces jours-ci, là, il y a, je crois, un type de l'opposition au conseil municipal, hein, qui a dit bon, c'est pas, il faudra quand même que Monsieur Fago il pense à autre chose que ces petites fleurettes, hein, quand on voit le temps qu'il fait chez nous là, si il veut améliorer le climat dans Besançon, hein. Bah oui, parce que ça, les petites fleurettes là, ça sert pas à grand chose. Entre autres, on se souvient que Madame Vignol était pas trop pour ce type de fleurissement parce que en pot, bon, c'est des trucs qui nécessitent un renouvellement assez continu, c'est un truc qui nécessite de l'engrais, ça pousse pas tout seul, etc. C'est vraiment pas très écolo, les fleurettes. Bon, il en faut quelque part, hein, mais bon. Le truc marrant, c'est quand même son... Putain, je l'ai pas... Ah si, c'est les espèces de palmiers sur le pont battant. Alors ça, il fallait le trouver. Ça, je veux dire, dans le genre mauvais goût, pour être poli, hein, parce qu'autrement on pourrait parler de goût de, vous savez, de lieu d'aisance, hein, parce que c'est quand même lamentable, quoi. La moindre des démarches, c'est de chercher un peu des plantes qui correspondent vaguement à nos climats, quoi. C'est pas ce type de plantes artificielles là qui, et puis alors bon, il y avait cet article de double, c'est Willy Graff, hein, le WG, là, le journaliste du 3 juin, qui nous parlait la croisette de battant. La croisette. Bah oui. Alors, je vous lis pas tout, mais enfin, il nous dit, sous l'impulsion de Ludovic Fago, qui se veut plus vert que les verts, tu parles, en multipliant par 5 le budget municipal dédié au fleurissement, là, il se plante un peu, le gars Willy Graff, hein, c'est les fleurettes, là, c'est pas très vert. Hein. Alors, ont été installés des ponts battants, donc, juchés sur des pots peu esthétiques pour l'instant. Hein. plus vert que les verts se multiplient. Ah, oui, je ne sais pas si j'ai bien lu la phrase, là, mais bon. Bravo, monsieur le maire. Enfin, notre ville prend des couleurs. On va finir par revenir au centre-ville, Lito, du côté des fans. Bon, il nous dit plutôt nombreux. Alors là, alors, par contre, là, c'est, ça, c'est le côté positif pour Fago, mais de l'autre côté, heureusement que le ridicule ne tue pas. Ça, c'est les commentaires. Mon Ludo, ta carte postale ne ressemble à rien, hein, puisque Fago, il disait qu'il voulait que Besançon fasse, représente une belle carte postale pour le tourisme, tout ça. Bon, sa vision très commerciale, hein, très mercantile de ce qu'est une ville. Hein, bon. Pas très franc-comtois comme décor, répliquent les détracteurs, n'hésitant pas pour certains à comparer Ludovic Fago à Éric Ciotti. Ouvrez les guillemets. Ils se ressemblent sur le fond, la forme et le programme. Pas étonnant que Bezac se mette à ressembler à Nice, Roselin 2. Bon. Et puis un autre qui dit alors, se rappelant l'arrêté municipal anti-municipalité signé par le maire, il dit les SDF vont enfin avoir de l'ombre. ça j'ai massé. Ça. Bon, alors il y avait ça, et puis alors donc il y a le fait que alors il y a eu le vol de plantes à Battant de 14, c'est dans l'Est Répu du 14 juin, ça s'est passé le samedi 14 juin. Hein. La scène ubuesque, là c'est un article encore de Willy Graff, hein. La scène ubuesque vécue ce samedi vers 15h sur le pont Battant, où les agents municipaux avaient récemment installé de gros pots surmontés de palmiers pour embellir, entre crochets, l'espace humain. Alors, il y avait différents types qui ils sont venus à un groupe, et parmi lesquels on a reconnu un visage, celui de Benoît Cipriani. Alors, fidèle soutien d'Anne Vigneault, l'homme occupait les fonctions d'adjoint à la sécurité et à la tranquillité publique lors du dernier mandat. Benoît Cipriani. Alors là, bon, les fonctions d'adjoint de sécurité à la tranquillité publique, oui, ben, il déplaçait les pots. Alors là-dessus, évidemment, le Fago, il saute en l'air, hein, il nous dit une opération de vol, de dégradation des belles fleurs plantées, déposées par nos agents, avec au sein de ce groupe, monsieur Cipriani. Bon. Alors la police y tient à les remercier, les gens qui n'étaient pas trop d'accord. La police intervenait pour les sommets, hein, le groupe, de remettre en place les pots de fleurs en partance pour je ne sais où, affiche le maire. La ville portera plainte pour vol et dégradation en bande organisée suite à cette opération de vandalisme, ajoute Fago. Bon, l'édige fustige l'état d'esprit nauséabond et délétère dont certains font preuve. Alors bon, il y a quand même l'ancien élu écologiste, donc Cipriani, il dit « Ce n'est pas du vandalisme, il s'agissait simplement pour le symbole de déplacer une jardinière devant l'hôtel de ville. Hein. » Bon, j'ai le droit d'avoir des convictions, se défend Benoît Cipriani. Ça fait longtemps qu'il aurait dû comprendre qu'au-delà de l'aspect esthétique, les plans en pot sont loin d'être idéaux pour les économies d'eau et de la biodiversité. Bon, alors j'arrête là-dessus pour là-dessus. Hein. Il existe en France un droit de manifester, nous explique. Il s'agissait bien d'une initiative individuelle qui a essaimé, ajoute Benoît Cipriani, admettant que l'organisation de cette action collective était à brin désordonnée. Bon. La police n'a procédé à ce stade à aucune interpellation formelle. Les identités des participants à ce pseudo-vol de fleurs ont été relevées sur place. Point les identités. Contrairement à ce que semblait indiquer la ville de Besançon. Bon, alors il y avait ça pour le fleurissement. Donc l'idée, c'est qu'il y avait 38 points de fleurissement. Hein. Et puis, alors, la suite du fleurissement, c'est la guerre des fleurs et des mots. Le lendemain de l'article, là, sur le vol de plantes à Battant, hein. Ludovic Fago, c'est Willy Graff, oui, qui s'y colle encore dans un billet. Ludovic Fago a concrétisé sa promesse électorale en multipliant par 5 le budget fleurissement de la ville, mais à quel prix écologique? Bon, s'indignent ses détracteurs. Soucié de recolorer Besançon, le maire enterre bien volonté les habitudes imposées en son temps par Anne Vigneault, allergique à l'idée néfaste pour l'environnement, selon elle, de promouvoir les plantes en pot. Il y a encore ça. La guerre des fleurs bat son plein et Ludovic Fagot arrose l'opposition à tout va. Surtout depuis que l'ex-élu écologique Benoît Cipriani a été pris la main dans le pot, par la police en train de déplacer illicitement des palmiers du pont battant. Vol, vandalisme, honte, s'offusque sans retenue ni mesure, monsieur le maire. Ça, c'est Willy Kraft qui écrit ça. Rien d'autre qu'un acte symbolique, se défend l'ancien adjoint bien maladroitement lorsqu'il fait état de son droit légal à manifester, aucunement établi ce samedi. Oui, c'était, il faut le dire, c'était un peu quasiment benêt, hein, mais bon. Mais bon, c'était fait en plein jour, hein, parce qu'il y a eu autrement des vols, hein, de plantes du côté de la basilique de Saint-Ferjeux. Ouais. Bon, des vols de plantes. Willy Graff, il dit encore, les fleurs deviennent des armes politiques, armes brandies par Ludovic Fagot, l'hyper-communicant ravi de balancer en pâture le nom et le visage non flouté de Benoît Cipriani sur Internet, avec dépôt de plainte contre X à la clé. Bon. On voit quand même que le Fagot, c'est quand même un type...
1: Un sacré personnage. Ouais.
0: Assez revanchard et brutal et violent, et vraiment dans la répression et l'utilisation des forces de police, tout ça. Et puis des moyens, Internet et compagnie, hein, des trucs asociaux, là, comme on appelle ça, les sociaux, les régimes sociaux, sur Internet,
1: les réseaux sociaux.
0: Les quoi ?
1: Les réseaux sociaux.
0: Les réseaux sociaux, bon, qu'on peut considérer comme les trois quarts du temps, à 9 sur 10, hein, des asociaux, hein, des réseaux asociaux, faut bien le dire. Bon. On fait une pause et puis on repassera à autre chose. Là, la pause, il faut quand même une programmation féminine dans cette émission. Et il y avait une grande dame de la chanson qui nous a quittés quand même depuis quelques temps, là, Anne Sylvestre, hein, qui nous chante cette superbe chanson « Mon mari est parti ». C'est une chanson de 1960 et c'est une belle chanson anti-guerre. Hein, il faut le dire quand on écoute le texte, anti-guerre, anti-militarisme. Merci d'homme.

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0: Voilà, Anne Sylvestre, donc, dans les colères du vendredi, tiens, sur Radio Bib, une fois que je pense à annoncer ça. Oui, j'avais aussi cet article hein, du 10 juin qui nous parlait de 80 plantes arrachées, volées à Saint-Ferjeux. La mairie porte plainte, ça c'était avant le coup du pont battant et du pot de... du pot de cactus. Là. Bon, alors cet article était de Willy Graff. Hein, nous dit, il y a quelques jours, le nouveau maire a lancé une autre campagne de communication cette fois pour se féliciter de voir les agents des espaces verts à l'œuvre aux quatre coins de la capitale comtoise. Et voilà qu'on sabote leur travail d'une bien désagréable manière. Environ 80 plantes installées dans un massif aux abords de la basilique Saint-Ferjeux ont été volées, annonce la ville de Besançon ce mardi. Un méfait déplorable dont les causes possibles laissent songeur qui a pu se lancer dans un tel projet et dans quel but embellir son propre jardin, assouvir de basses pulsions de vandalisme. Bon, moi, ça m'amuse un peu. C'est Cipriani, il n'y a pas de problème. Alors, il avait déjà fait ça de nuit, là, puis après, il a fait deux jours. Oui, bah, évidemment, alors, c'est clair. Bon, ceci dit, on est aujourd'hui le 19 juin, hein, et puis alors qu'il est, les coupables, là, n'ont toujours pas été démasqués. Il faut le dire. Bon, je laisse tomber les fleurs et je passe à... l'arrêté anti-mendicité agressive. Alors ça, quand même, c'est quand même plus sérieux. Hein, c'est plus grave, il faut le dire, parce que les fleurettes, là, tout ça, c'est quand même pas mal de la rigolade. Alors bon, l'arrêté anti-mendicité, c'est quand même un truc vraiment vicieux, puisqu'il s'agit, entre autres, éventuellement même de déplacer le lieu qui se situe c'est quel article là, bon j'ai paumé celui-là dans le lieu, c'est
1: le lieu, bah c'est au centre-ville de Besançon, dans la grande rue principalement.
0: Non, c'est le truc d'Aristide machin.
1: Ah d'accord, ok.
0: Avec le type qui... Bon, je retrouverai après la prochaine musique. En attendant, bon, cet arrêté anti-mendicité, eh ben, déjà dès le 30 mai, hein, il y avait un article qui nous disait que ce n'est pas une surprise, cet arrêté municipal anti-mendicité fait bondir les élus d'opposition. Anthony Poulain, conseiller les écologistes, estime qu'il n'est pas opportun, il s'attaque aux plus pauvres, pas à la pauvreté. Nous refusons cette logique. Bon, les membres de la France insoumise sont sur la même longueur d'onde, hein, et dénoncent la méthode employée par Ludovic Fagot qui opte non pas pour l'accompagnement ou la solidarité, mais pour la stigmatisation et l'éloignement des plus précaires hors du centre-ville. Cet arrêté s'attaque avant tout aux plus précaires. Il ne règle rien, il déplace la pauvreté, la rend moins visible et stigmatise celles et ceux qui vivent déjà dans des conditions extrêmement difficiles. C'est le meilleur discours hein, qu'on puisse obtenir hein, de nos hommes politiques là contre cette chose-là. Hein. Ça, c'était donc le 30 mai. Oui, je parlais de la boutique Jeanne Antide qui refuse d'être le bouc émissaire parce que cette boutique, là, c'est du 9 juin. Hein. Elle est régulièrement citée dans les débats concernant la sécurité ou la mendicité au cœur du quartier battant. L'association, via la voix de son président, Philippe Chollet, se refuse à toute forme d'instrumentalisation politique. Et lui, il tient un sacré beau discours aussi. Hein. Regrettant certains propos à l'encontre du quartier battant et de son manque de sécurité, qu'il trouve excessif et contre-productif, le directeur a une autre idée en tête. Pourquoi il y a des pauvres à battant? Car c'est un quartier populaire avec plein de petites pioles pas chères, de recoins qui permettent de dormir. Mais il y a une vraie solidarité de tout le monde. Pour porter les médicaments, s'inquiéter de telle ou telle personne, il y a cette tradition. Alors pourquoi ne pas faire de la solidarité une vitrine, quelque chose dont on est fier? Il y a un poème de Victor Hugo écrit au lendemain de la Commune de Paris qui explique un fantasme réciproque. Les pauvres sont votre angoisse et vous êtes la peur pour les pauvres. Il faut rompre cela et faire en sorte que nous appartenions tous à la même cité. Moi, ouais, j'aime bien ce qu'il dit, ce type. Hein. Quant à la question du déménagement, donc, qu'on voudrait lui imposer, hein, s'il reconnaît que le projet n'est pas nouveau, c'est pas nouveau, il le laisse pour ce projet-là, le laisse pour le moins dubitatif. Il dit, le problème, c'est quelle faisabilité ? Comment faire ? Comment déplacer les gens ? Cela me semble extrêmement délicat et il ne faut pas dire qu'il n'y a pas de solution mise en place pour réguler un certain nombre de problèmes. Que l'on fasse évoluer les choses, oui, mais le déplacement de population, ça renvoie à de tristes souvenirs. Donc voilà hein, ce que nous dit cet homme donc qui s'appelle Philippe Cholet hein, et qui est à la tête de cette boutique Jeanne Antide. Moi, j'aime bien son discours. Alors bon, celui-là, est-ce que j'ai déjà pris le discours ? Nous ne lâcherons rien, hein, nous disait le 12, dans le journal du 12-06, dans l'article, alors là, d'Anthony Georges, hein, et c'est Madame Vézies hein, qui dit ça. Séverine Vézies l'avait assuré, ne lâcherons rien, on ne va pas se laisser faire avec cet arrêté de la honte. Bon, pourquoi ? Parce que les élus de l'opposition, donc, ils étaient au premier rang de la manif qui a eu lieu, hein, 500 manifestants, vent debout et point levé contre l'arrêté municipal. C'était le lundi 2 juin, hein, c'était dans l'Estrépu du mardi 2 juin. Hein, et puis donc, ils ont fait appel au préfet, hein, un déféré. Ils ont tenu parole puisque les 13 conseillers d'opposition viennent de co-signer une lettre adressée à Rémi Bataille, préfet du Doubs, afin que ce dernier défère l'arrêté devant le tribunal administratif et sollicite sa suspension en urgence. Une action qu'il justifie par le fait que cet arrêté, présenté comme un texte contre la mendicité agressive, vise en réalité toute présence prolongée dans l'espace public et porte une atteinte grave à la liberté d'aller et venir et à la dignité des personnes les plus précaires. Bon, c'est clair et net hein, ce qu'ils nous disent là. Jugeant ce dispositif disproportionné et juridiquement fragile, estimant qu'il ne protège personne, ils tiennent à rappeler que l'urgence devrait être de renforcer le travail social et la médiation. Bon. Et l'article se terminait par quelques jours après l'arrêté préfectoral interdisant la conférence de Salah Hamouri, finalement suspendue par le tribunal administratif. C'est un autre dossier brûlant qui atterrit sur le bureau de Rémi Bastille. Hein, parce que il y avait cette histoire de l'impossibilité, de l'interdiction pour... ce garçon, hein, Salah Hamouri, de venir faire une conférence de presse hein, qui avait été demandée là par les copains hein, du collectif pro-Palestine. Hein. Et puis finalement, donc sous la pression, etc. Ça, c'était l'interdiction avait été levée. Hein. C'était une interdiction qui avait été demandée par Franck Monneur. Bon, qui disait, qui nous parlait. Alors j'ai l'article quelque part, je l'ai pas sous la main là, mais qui nous parlait de Salah Hamouri comme d'un dangereux terroriste, enfin qui reprenait tous les termes les plus éculés et complètement stupides hein, contre un Palestinien qui revendique sa terre et ses droits, hein, qui avait fait de la prison, ben tu parles, qui a même été torturé hein, dans les prisons israéliennes. Et lui disait honte à Besançon d'accepter ce genre de personnes, donc il faut absolument l'interdire. Là, il faut dire quand. Lamentable quand il y a des gars qui touchent le fond de la lamentabilité hein, il faut le dire, c'est la lamentabilité au carré quoi, au cube hein. Impossible de dire ça en parlant d'un type qui ne parle, qui n'est là que pour défendre un peu sa terre, son territoire, des attaques assassines et génocidaires d'un pays colonial. Quand même, c'est lamentable quoi, de chercher à empêcher sa parole. Voilà. Musique. Bon. La zik, c'est... Ah ben oui, justement, tiens, puisqu'on est en colère, là. Trust. Alors là, cette chanson, elle s'appelle Amer Sahib. Bon, elle, en fait, elle n'est pas trop en colère parce que c'est en mémoire de Massoud, l'Afghan, hein, plus ou moins celle-là. Donc, c'est une chanson de 2019. Merci, Dom.

0: Voilà, Trust, donc ces gens-là, normalement, ils sortent régulièrement, toujours des disques. Enfin, celui-là, c'était 2019 quand même. Alors oui, j'ai retrouvé l'article là de Frank Mohner s'oppose à la venue de Salah Hamouri. Je vous ai dit grosso modo tout ce qu'il avait dit, sauf que l'article nous dit, c'est un article d'Anthony George qui nous dit, qui nous rappelle que il est régulièrement... que Frank Mohner s'en était pris aux gens, à Séverine Vézies en particulier, lors du conseil municipal, en disant, il est donc, ça l'a mouru, hein, il est régulièrement soutenu par les élus communistes, verts et LFistes. Vos combats contre les extrêmes sont à géométrie variable, c'est une véritable honte. Alors bon, l'article nous dit, la chef de file de LFI, donc, Séverine Vézies a tenu à répondre, le visage trahissant un énervement autant qu'une certaine lassitude. Monsieur Mohner a décidément du mal avec l'histoire, ce qui est un peu problématique pour un enseignant. Je vous invite à lire la tribune de soutien à Salah Hamouri, avocat franco-palestinien, défenseur des droits humains, face aux accusations mensongères publiées par le Shin Bet, note de la rédaction, le service israélien du renseignement. Donc une intervention ferme et courte, hein, nous dit Antoine Georges. Je n'en dirai pas plus parce que je pense que l'on a autre chose à faire, mais je vous invite à vous documenter. Bon, c'est bien ça, hein, je trouve qu'elle est très bien cette femme. Et puis pour clore avec les histoires de mendicité, ben, il n'y a pas que les hommes politiques qui s'en prennent à cet arrêt anti-mendicité. Il y a la FAS, c'est la Fédération des acteurs de la solidarité. Et ces gens-là, donc, ils ont le type qui est délégué régional de l'institution, qui s'appelle Léo Béguin-Douazy, hein, estime que cet arrêté, il a un beau discours aussi, lui, aggrave la situation des plus précaires et pénalise la grande pauvreté en ciblant explicitement des personnes en situation de marginalité ou de rue. L'arrêté restreint drastiquement l'accès à l'espace public dans le centre-ville, alors que pour ces personnes très fragilisées, la rue constitue pourtant, par défaut, le seul lieu de vie sociale et de survie quotidienne. Bon, lorsqu'une personne est assise avec un chapeau, il n'y a pas d'agressivité. Cet arrêté stigmatise des personnes vulnérables et transforme une situation de détresse sociale en un trouble à l'ordre public. Hein ? Alors, qu'est-ce qu'il y avait encore dans cet article ? Ça, c'est un article du 18 juin, jeudi 18 juin, hier même. La FAS milite pour le renforcement des réponses de proximité, le développement de la médiation sociale de rue et l'insertion par le logement et l'activité, tout en appelant la municipalité à abandonner la posture répressive aussi. Totalement. Bon, voilà, un peu pour clore ce chapitre honteux et scandaleux, hein, de cet arrêté municipal. Alors, espérons que cet arrêté municipal, il ne le fera pas mettre en place, hein, de la même façon que il a bouffé son chapeau là, le gars Fagot, en ce qui concerne la fresque de Nacle, hein, et ça c'est plutôt pas mal. Je vais vous faire le petit résumé là autour de Nacle, hein. Pardon, c'est pas là. Ouais, c'est un peu... Il y a tellement d'articles sur... Bon, c'est pas ça non plus. Ah, c'est celui-là. Ouais. Ah bah oui, oui.
1: Oui, parce que Nacle, c'est donc le graffeur byzantin.
0: Oui.
1: Nacle, c'est donc le graffeur byzantin.
0: Oui, oui,
1: et
0: c'est ça.
1: Oui. Il a d'abord été menacé d'être supprimé, que son œuvre soit supprimée.
0: Merci.
1: Voilà. Et il y a eu une ferveur byzantine, mais bon, tu vas raconter... Tu vas raconter la chose.
0: Alors donc, moi, il faudra que ça cesse. En gros, je ne peux pas passer les trois quarts des émissions à dénoncer les saloperies et puis les conneries de la municipalité, là, sous la houlette de M. Fagot, quand même. Hein. Mais bon, l'idée, c'était... Le premier article que j'ai, c'était du 15 juin, du lundi 15 juin, parce que c'était Nacle le graffeur byzantin Nacle, bien connu pour ses fresques inspirées de faits d'actualité, a peint ce dimanche, donc c'était le dimanche 14 juin, l'un des murs d'une passerelle de Besançon pour interpeller la population autour du sujet de la protection de l'enfance. Hein. C'est donc un hommage à Liana, hein, l'enfant retrouvé assassiné dans le Gers au début du mois, qui est l'évidence qui saute aux yeux quand on regarde ce tableau. Bon, à tout le moins une interprétation de la société autour d'une actualité brûlante, pense l'artiste, sur le chantier depuis 6 heures du matin et toujours en place passé 16 heures. La protection de l'enfance fondamentale doit être au cœur de notre société, manifestée pour la réclamer, c'est bien, mais ça ne dure qu'un temps. Et il dit donc, Nacle se défend de toute connotation religieuse, mais n'a absolument pas choisi le mur par hasard. Une école, c'est bien le lieu indiqué. Hautement plus symbolique que les quelques suggestions, puisque c'est entre c'est sous la passerelle, hein, qui passe de Sainte-Gudule à Saint-Machin, là, dans la de Saint-Joseph à Sainte-Gudule. Et donc, elle est très belle, hein, cette fresque. Elle est en noir et blanc, en gris, hein, et elle est très bien située. Et il dit donc, c'est dans un lieu bien indiqué, puisque dans cette école, hautement plus symbolique que les quelques suggestions reçues après son appel sur les réseaux sociaux quelques jours plus tôt, parce qu'il avait fait un appel dans les réseaux sociaux. Et voilà ce qu'il disait, ce qu'il explique. C'était les réponses qu'on lui avait données, c'était une entreprise, des murs de commerce ou chez des particuliers. Ça ne collait pas avec la réflexion que je voulais ouvrir. Quant aux murs d'expression libre, on lui avait proposé ça aussi, ils ne sont pas extensibles et les graphes ont vocation à être recouverts par d'autres. Or, j'aimerais que celui-ci reste. Hein. Bon, voilà ce qu'il disait. Ça, c'était dans l'Est-Répu du lundi. Et puis directement, le mardi 16 juin, fresque sur l'affaire Liana, le maire cherche une issue constructive, parce que directement il a commencé par dire oh là là, mais non, il a pas, on ne fait pas ça quand on ne demande pas de permission, etc. Il m'a pas demandé ma permission, quoi, hein, etc. Alors bon, il y a quand même eu des tas de réactions positives de cette fresque qui est belle, parce qu'il fait des belles fresques, ce type, il est doué, hein. Et donc il faudrait quand même pas que sous les attaques de cette municipalité qui ne connaît rien au street art, hein, à l'art de rue, hein, il ne faudrait quand même pas qu'on perde, que ce type dégage directement pour aller je sais pas où et abandonne la ville de Besançon où dans laquelle il fait un superbe boulot, hein. Bon, vraisemblablement il sera obligé de l'abandonner de toute façon. Bon, ça, il a une carrière devant lui, ce type, hein, parce que c'est beau ce qu'il fait.
1: Ouais.
0: Il fera du bon boulot aussi ailleurs, mais il ne faut pas qu'il soit interdit à Besançon. Donc, il dit qu'il a vu Fagot, je lui ai expliqué ma démarche artistique et la culture du graphe, qui est d'amener de l'art dans la rue sans forcément attendre des autorisations. Ben oui, on n'attend pas des autorisations. Les graffeurs, ils font pas ça. C'est ce qui rapporte, c'est ce que rapportait donc l'artiste dans mardi 16 juin. Donc, en précisant qu'il avait tenté en vain de joindre le maire avant de peindre, hein, il dit, il a sa vision, j'ai la mienne, on verra aussi comment cette fresque est perçue par les Byzantins. Bon, ben, elle a été très, très bien reçue, cette fresque, par les Byzantins, hein, il faut le dire. Et donc, Nacle, il n'a pas la prétention de se comparer à Banksy, mais rappelle qu'aucune des œuvres de la star ultime du street art n'a bénéficié d'autorisation préalable. Hein, Banksy, qui est le plus connu, hein, de ces graffeurs et qui a des fresques qui se vendent, enfin des œuvres qui se vendent des centaines de milliers d'euros. Hein. Ou de dollars, donc il ne demande pas la permission et tout le monde est content, il ne se fait pas démolir ses œuvres, ou sinon il pourrait se les faire décoller.
1: Bah, il se les fait voler, ouais. Oui, régulièrement il est volé.
0: Ce sont de superbes œuvres d'art. Bon, alors, Ludovic Fagot, Il n'est pas question de l'effacer. La rue des Fonds, la fresque, ça c'est dans le journal suivant du 18 juin. Hein. Les gens qui disent la cote de popularité du street artist est au plus haut. A contrario, l'intention première de l'édile, un effacement pur et simple, à présent temporisé, continue de susciter une forte vague d'incompréhension. Alors, il y a des gens qui disent « Nacle n'est pas venu nous faire un truc rouge criard avec un message politique discutable, mais une belle œuvre servie par des teintes bien senties. » Là, on voit quand même un mec bien réac hein, qui parle, là, mais bon, qui est malgré tout pour cette œuvre. Hein, une belle œuvre bien servie par des teintes bien senties pour parler d'une cause essentielle, la protection de l'enfance. Bon, une autre dame, Liliane, ancienne institutrice, dit « Le maire nous a fait sa petite crise d'autorité, mais je suppose qu'il va entendre les bisontins, poursuit-elle. Nombreux sont les passants à capturer le dessin qui défraye la chronique, etc. » Bon, les gens sont tous satisfaits, hein, trouvent que c'est une belle chose. Alors, le Ludovic, bon, il a bouffé son chapeau, hein, le Ludovic Faigo, hein. Il autorise finalement, il l'a bouffé jusqu'à l'os, hein, le chapeau. Et c'est un type malin, hein, parce que bon, il autorise finalement la fresque de Nacre, hein. Tôt ce jeudi 18 juin, Ludovic Faigo a annoncé article de Benoît Corrette. Tiens, cette fois-ci, c'est ni Willy Graff, ni Anthony Georges. A annoncé sur ses réseaux sociaux son intention de préserver l'œuvre de rue dessinée sans autorisation sur le mur d'une passerelle d'une boulevard d'Hydro le dimanche précédent. Face caméra, mais sans le graphe en fond, l'édile reprend l'avis majoritaire, largement partagé cette semaine sur les réseaux sociaux et dans la rue. Cette fresque nous touche tous, bien évidemment. L'enfoiré. Convient celui qui avait d'abord songé à la faire effacer, fâché de s'être trouvé placé devant le fait accompli, en dépit des règles d'urbanisme. Son message est fort, sa qualité artistique est évidente. En écho à la protection de l'enfance, elle dit quelque chose d'essentiel, elle le dit avec un vrai talent. Bon, hein, on voit à quel point le gars, l'hypocrisie est vraiment, comment le mec, quand il voit que son truc était totalement impopulaire et qu'il passait pour un ignorant intégral hein, de la culture de l'art de rue, bon, comment il cherche à se rattraper. Alors, elle sera conservée, hein, suivant les modalités d'une convention d'entretien proposée ultérieurement à l'artiste. Bon, toujours hein, le contrôle du contrôle, quoi. Et il y avait une enseignante hein, qui, le mercredi, donc, le jeudi, hein, avait amené ses élèves, enseignantes d'art plastique et culture artistique, au lycée professionnel d'en face, Saint-Paul. Elle donnait un cours sur place. Donc une vingtaine de troisième prépa pro ont pu poser leurs observations et ressentis. Leur enseignante de leur rappeler, le street art, c'est ça, on peint sans autorisation pour s'exprimer. Banksy, quand il peint, ne demande pas d'autorisation. Bon, c'est quand même pas mal hein, de rappeler donc que le gars Faigo, il ignorait absolument tout de ce qu'est le street art. Hein, et puis donc, il était simplement branché sur son trip autoritaire hein, de petit. Alors bon, est-ce qu'on peut ouais, facho, pas facho, facho moyen, à combien de pourcentage facho, pas facho, allez savoir. Hein, mais bon, c'est quand même un autoritarisme qui est particulièrement brutal. Et il y a un article encore là qui est beau, hein, dans ce même, en dessous de l'article anti-mendicité du 18 juin, il y a un billet d'Antoine Georges. Là, il faudrait carrément vous le lire en entier. C'est le, entre parenthèses, comique strip de Ludovic Faigo. Ludovic Faigo est maire de Besançon et président de Grand Besançon Métropole. Difficile de l'ignorer, tant il s'agit d'un événement historique dans la vie politique locale. Et pour les rares qui seraient passés à côté de l'information, l'édile communique allègrement sur ses nouvelles fonctions et n'hésite pas à donner de sa personne. C'est dans cette optique qu'il fait la une du magazine du Grand Besançon du trimestre estival. Hein, il est en photo, pas complètement intégralement, hein, ça, le visage complet là. Bon, ce qui, sans aucun, alors bon, le trimestre, le magazine du grand du grand Besançon, trimestre estival, qui s'appelle Bay. Ses opposants le surnomment désormais Narcisse. Ce qui, sans aucun doute, le laisse de marbre. Après deux mandats dans l'opposition, Ludovic Fago savoure sa victoire. Ceux qu'il croise au quotidien sont unanimes. Il irradie de bonheur. Là, on a un peu... l'imbécile heureux, on pourrait dire un peu le gars qui, bon, qui est arrivé dans les, dans ses fonctions maximales, hein, qui en peut plus, là, qui va se pisser dessus, bon. En soi, son hypercommunication et sa volonté d'incarner la fonction avec assurance sont respectables, nous dit, Anthony George, même si cela peut parfois s'avérer déroutant. Comme lorsqu'il publie une vidéo de la réception du ministre délégué à l'industrie, Sébastien Martin, où ce dernier semble relégué à un rôle second, un second rôle, invité dans le salon du patron. Bon, alors voilà, hein, ça pose toujours le mec, ça, la personnalité du bonhomme. Hein. Ce qui peut faire grincer des dents, c'est lorsque ses coups de com' et d'éclat ne se cantonnent plus à la vie politique. Alors là, c'est là où il en vient au comic strip, hein, de Ludovic Fago. Dans le numéro estival du magazine de la collectivité, un comic strip revient sur la vie et l'œuvre de Ludovic Fago en 10 dates, dont celle de son mariage, de la naissance de sa fille et de celle de son chien. Alors que le maire ne cesse d'affirmer vouloir protéger sa vie privée, dévoiler ces informations est-il vraiment nécessaire? L'intérêt politique est inexistant, la BD est prête à sourire et il est impératif de séparer l'homme de l'élu. La seule parole que doit porter Ludovic Fago est celle de maire, de président de GBM et de vice-président du département, à moins de tomber dans le culte de la personnalité et l'auto-admiration. Cause du trépas de Narcisse. Bon, voilà un bel article, hein, un bel article d'Anthony George. Hein, il faut le dire, dans l'Estrée Pue, il y a peut-être des journalistes qui n'ont pas les faveurs de tout le monde. Je sais qu'ici, à Radio Bip, il y a, on m'a déjà tenu des propos discourtois sur certains, mais ceux-là, ils sont bons. Hein. Anthony George, Willy Graff, et puis l'autre là qui a fait l'article sur Benoît Corrette, hein, c'est des types corrects, il faut le dire. Bon, ce ne sont pas. Alors, ce qu'il faudrait, ce qui serait intéressant, c'est que maintenant, quand même, que Fago, il a été éduqué, hein, là, sur ce que c'est que le street art, eh ben, il soit éduqué aussi sur ce que peut être, donc, l'empathie, hein, pour les hommes de la rue, les gens de la rue, après les artistes de la rue, peut-être que les gens de la rue, ce serait bien qu'ils arrivent à une certaine considération, hein, se rendre compte que ce sont des êtres humains qui ne sont pas à être baladés d'un côté et d'un autre et à être bon brutalisés et puis insultés, hein, régulièrement, quoi. Hein. Ce serait bien qu'ils réussissent à faire ça. Voilà. Musique. Cohen, you wanted darker?

Voilà, c'était donc le dernier album CD aussi de Leonard Cohen avant sa mort. Parce qu'après, il y a eu un disque posthume, mais bon, qui a été fait. Ça, c'était un CD de 2016. Alors, moi, j'ai eu dans le Politis du 28 mai au 3 juin un article.

0: sens du terme, qui défendait des idées et des thèmes à l'époque minoritaire, mais dont beaucoup se sont inspirés depuis. Fermez les guillemets. Inlassable et exigeante militante, d'abord étudiante engagée à l'UNEF, puis dans le syndicalisme enseignant, elle rejoint donc le PSU après 1968, refusant à la fois le réformisme du PS et les travers staliniens du PCF, conjuguant engagement féministe et en faveur de l'autogestion. Issue d'une famille ouvrière stéphanoise, elle est la seule sur 6 enfants à suivre un cursus universitaire, reçue à l'agrégation de philosophie en 1961. Éditrice à la fin de sa vie, HB Édition, donc Huguette Bouchardeux, HB, ses initiales. Hein. Elle écrivit toute sa vie des essais politiques et des biographies et fut une proche de Politis dès sa création. Notre équipe présente ses sincères condoléances solidaires à ses proches. Donc ça, c'était dans le Politis du 28 mai au 3 juin. Moi, je n'ai vu nulle part, je n'ai pas entendu à la télé, nulle part, parler du décès de cette femme.
1: Et elle a été députée du Doubs.
0: Était députée du...
1: Députée du Doubs, en 1986.
0: Oui, exact. Ouais, oui, ouais. Oui, c'est vrai. C'est vrai, oui. C'était une femme remarquable. Et donc, bon, elle est passée aux oubliettes, alors qu'il y a tellement de connards dont on tresse les éloges, avec, bon, comme le disait Brassens, hein, une fois qu'ils sont morts, comme on dit... je sais plus comment il dit, mais enfin je redirai après le truc, ça me reviendra, hein. Les gens sont tous de braves types, voilà, ouais. Une fois qu'ils sont morts, les gens sont tous de braves types. Elle, c'était une superbe femme, et bon, on n'a pas trop parlé d'elle, alors qu'on a parlé de tas de gens beaucoup plus médiocres, hein, dans les médias. Voilà.
1: Elle a été éditrice, tu l'as dit, mais elle a dirigé une collection avant de se présenter aux élections présidentielles en 81. La collection, c'était Mémoire des femmes et les éditions Syros. Et c'est super bien. Il y a plein de femmes comme ça, des femmes fortes, puissantes, des femmes puissantes. D'accord. Et si vous retrouvez un petit peu, si vous allez en librairie et que vous allez chercher pour peut-être réserver et commander cette édition-là, Syros, c'est vraiment superbe, vraiment superbe.
0: Oui, elle était parmi les féministes, hein, de l'époque.
1: Mémoire des femmes. À l'époque du MLAC, elle en a fait partie. Oui. Elle distribuait des contraceptifs, hein, même. Elle a été très investie, une femme puissante.
0: Certain courage, parce qu'il y avait quand même, il y a toujours des oppositions brutales, hein, parce que les oppositions de droite, c'est plutôt brutal.
2: Elles sont plutôt brutales, en général.
0: Bon, il ne nous reste pas beaucoup de temps. J'avais quelques... j'ai des politistes, là. Qu'est-ce que je sauterais, là. Une gueule face à la poussée. J'arrive même pas à me relire, putain. Jacquemin... il y avait le défi Mélenchon, là, dans un politiste il y a 3 semaines, où il dit que Mélenchon, bon, il a prouvé, hein, qu'il sait... soulever des foules, avoir des militants, etc. Mais ce qu'il ne sait pas trop faire, c'est alors déjà agrandir pour trouver une union, hein, de la gauche, ce qu'il faudrait déjà qu'il fasse. Et puis s'il veut aller au présidentiel et être au deuxième tour, il faudrait qu'il sache agrandir son discours à une majorité de gens en France, hein. Et donc, ça, c'est le défi. Je vous dis en résumé, hein, le défi de Mélenchon, ce qu'il faudrait qu'il fasse éventuellement. Ah oui, puis il y avait des brèves du genre le RN se fout de notre santé, parce que bon, ça, c'est page 16 dans celui-ci. Enfonçons encore quand même un peu pendant qu'on a le temps, là. Le RN, pourquoi ? Bon, parce que l'Assemblée nationale a adopté un texte visant à réduire les risques sanitaires liés aux contaminations au cadmium. Bon, Ça dit du cadmium. Pour le moment, le cadmium, il monte en flèche. Hein. Il devient de plus en plus célèbre, là.

Bon, cadmium, donc, métal classé cancérogène depuis 1993, présent dans bien des aliments. Donc, l'Assemblée nationale a adopté un texte hein, pour réduire les risques sanitaires liés au cadmium. Des enjeux de santé publique qui devraient faire l'unanimité. Et pourtant, cette proposition de loi portée par Benoît Biteau et Clémentine Autain a été adoptée par 144 voix contre 22. C'est le RN qui a voté contre le texte, un parti hautement toxique. Bon, même voter contre des lois pour chercher à ne pas nous empoisonner par le cadmium, c'est quand même gros. Hein. Et puis aussi, il y avait ça, esprit vengeur hein, à Carpentras. Le planning familial s'est vu supprimer ses subventions par la mairie RN de Carpentras dans le Vaucluse. Bon, hein. Les subventions. Pour le planning familial coupé, donc, ne seront plus accordés les 3 000 euros alloués en 2025 à l'antenne locale, focalisée sur la santé sexuelle et affective et sur l'accès à la contraception et à l'avortement. C'est-à-dire, c'est quand même des gens qui font du bon boulot, hein, qui s'adressent à des publics, justement, qui sont vraiment désarmés dans notre société, là. Eh ben, le maire Hervé de Lépineau a déclaré que l'institution historique aurait dépassé une ligne rouge. L'association se positionne clairement contre le RN au national. La liberté d'expression brandie par l'extrême droite a, semble-t-il, ses limites. Bah oui, voilà. Et puis, ah ben un truc qui était sympa, c'est le non-lieu général pour les militants kanaks. Les militants kanaks, il faut quand même dire que ils cherchent régulièrement à emmerder ces gens-là, hein, ces gens-là qui sont sur leur territoire. La Nouvelle-Calédonie, avant d'être la Nouvelle-Calédonie, je m'excuse, mais c'est un Kanaki quand même. Hein. C'est un territoire Kanak. Il faut le dire, il faut le répéter. Hein. Et on ne peut pas balancer ces gens dans des réserves sur la mode américaine, bon, qui se réduisent de plus en plus parce que il faut avoir le terrain pour récupérer les mines du truc qui brille là, de nickel et compagnie, hein. Ben non. Et donc il faut pas les noyer non plus sous un déluge de populations immigrantes qui viendraient minoriser leur vote, hein, dans les élections, donc dans les référendums à venir. Et c'est ce que la Macronie cherche à refaire. De nouveau, hein, à rebalancer encore, à réemmerder ces gens-là après en avoir massacré un paquet avec Monsieur Pons, hein, quand Monsieur Pons était ministre de la Défense, ou peut-être il était ministre alors si c'était pas l'armée, c'était les flics, hein, ministre de l'Intérieur, oui. Avec la grotte d'Ouvéa, bah ben oui, ici 14 types qui s'étaient réfugiés, qui avaient été massacrés. Enfin bon, toujours est-il qu'il y a une politiste nous dit soulagement pour les 14 militants kanaks de la cellule de coordination des actions de terrain, la CAR. Hein. Ces types-là, accusés d'avoir été les commanditaires des violences lors des révoltes du 13 mai 2024 en Nouvelle-Calédonie, vous voyez, 2 ans après, hein, ils leur cherchent encore des nouaises, ils ont reçu un non-lieu général ordonné par les juges d'instruction parisiens, youpi, lequel concerne aussi Christian Thun, aujourd'hui président du Front de Libération Nationale Kanak et Socialiste, donc le FNKS, principal mouvement indépendantiste. Bon, il faut savoir quand même que le parquet a fait appel de cette décision. Mais bon, c'est quand même, parmi toutes les nouvelles malodorantes, c'était une bonne nouvelle que je tenais à vous donner pour conclure cette émission, en attendant autre chose. Bon, eh ben, on passe à l'indicatif. Et ma foi, la prochaine fois, hein, cette émission se fait en aléatoire, hein, en fonction des semaines. Avant, elle était hebdomadaire, et puis bon, vu l'âge du... l'âge... bon, et la santé, bon, ma santé va bien, mais mon âge va pas très bien, hein, faut le dire quand même, quoi. Je suis pas loin de basculer dans le néant, là. Alors bon, voilà.
Donc j'ai des difficultés à assumer chaque semaine cette émission, donc je la fais quand je peux et puis quand Dom a eu la gentillesse de prendre la technique déjà. Salut à tout le monde, à la prochaine. Bonnes vacances, on ne se revoit pas entre-temps. Ciao.

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1: Allez, Oli.
2: Oh. Cité au cœur du Antoine Lafière. Il y a un poème de Victor Hugo écrit au lendemain de la Commune de Paris et qui est à la tête de cette boutique Jeanne Antide. Moi, j'aime bien son discours. L'impossibilité de l'interdiction pour ce garçon, hein, Salah, pro-Palestine. Hein. Et puis, finalement, donc, sous la pression, etc. En mémoire de Massoud, l'Afghan, hein, plus une chanson de 2019. Merci, Dom. Voilà, Trust, donc, ces gens-là, normalement, ils sortent mal. Je vais vous faire le petit résumé là autour de Nacle. Hein. Pardon, c'est pas là. Ouais.
0: C'est à... Oui, parce que Nacle, c'est donc le graffeur byzantin.
2: Oui.
0: Nacle, c'est donc le graffeur byzantin.
2: Oui, oui,
0: et
2: c'est ça.
0: Oui. Il a d'abord été menacé d'être.
2: Mais,
0: voilà. Et il y a eu une ferveur byzantine, mais bon, tu vas raconter. Tu vas raconter la chose.
2: Alors donc, moi, il faudra que ça cesse. En gros, je ne peux pas passer les trois quarts des émissions à dénoncer les... Le petit résumé, là, autour de Nacle, hein. Et ça, c'est plutôt pas mal. Je vais vous faire le petit résumé. Et ça, c'est plutôt pas mal. Je vais vous faire le petit résumé là autour de Nacle. Hein. Alors donc, moi, je vais vous faire le petit résumé là autour. Et ça, c'est plutôt pas mal. Allez, je vais vous faire le petit résumé là autour de Nacle. Hein. Alors donc, moi, il faudra que ça cesse. En gros, je peux pas passer toutes les... les trois quarts des émissions de Monsieur Fagot quand même. Hein. Mais bon, l'idée, c'était... Le premier article que j'ai, c'était du lundi 15 juin, parce que c'était Nacle de M. Fagot, quand même. Hein. Mais bon, l'idée, c'était... Le premier article que j'ai, c'était du 15... Du 15 juin, du lundi 15 juin, parce que c'était Nacle qui, le graffeur byzantin Nacle, bien connu pour ses fresques inspirées de faits d'actualité, a peint ce dimanche, donc c'était le dimanche 14 juin, l'un des murs d'une passerelle de Besançon pour la municipalité, là, sous la houlette de Monsieur Fagot quand même. Hein. Mais bon, Nacle qui, le graffeur byzantin Nacle, Monsieur Fagot quand même. Hein. Mais bon, Nacle qui, le graffeur byzantin Nacle, bien connu pour ses fresques inspirées de faits d'actualité, a peint ce dimanche, donc c'était le dimanche 14. Les graphes ont vocation à être recouverts par d'autres, or j'aimerais que celui-ci reste. Hein. Bon, voilà ce qu'il disait. Ça, c'était dans l'Est Répu du lundi. Et puis directement, le mardi 16 juin, fresque sur l'affaire Liana, le maire cherche une... Reste. Hein. Bon, voilà ce qu'il disait. Le mardi 16 juin, fresque sur l'affaire Liana, le maire cherche une icône de la ville du bon boulot aussi ailleurs, mais il faut pas qu'il soit des... Ne demande pas la permission et tout le monde est content, il ne se fait pas démolir ses œuvres, ou sinon il pourrait se les faire de superbes œuvres d'art. Bon, alors, Ludovic Fagot, Il n'est pas question de l'effacer. La rue des Fonds, la fresque, ça c'est dans le journal suivant du 18 juin. Hein. Les gens qui disent, Ludovic Fago, il n'est pas question de l'effacer. Article de Benoît Corrette, tiens, cette fois-ci, c'est ni Willy Graff ni Antoine qui seraient intéressés. C'est que. C'est d'un côté et d'un autre et à être brutalisé. Puis l'autre là qui a fait l'article sur Benoît Corrette, hein, c'est des toits sur cette. Mais ceux-là, ils sont bons. Hein. Anthony George, Willy Graff, et puis l'autre là qui a fait l'article sur. Et puis Benoît Corrette, hein, c'est des types corrects, il faut le dire. Bon, donc insulté hein, régulièrement, quoi. Hein. Ce serait bien qu'ils réussissent à faire ça. Voilà. Musique. Musique. Cohen, You Want It Darker. C'est ça. Cohen, You Want It Darker. C'est ça. Voilà, c'était donc le dernier album CD aussi de Leonard Cohen. Album CD aussi de Leonard Cohen avant sa mort. Voilà, c'était donc le dernier album CD aussi de Leonard Cohen avant sa mort. Parce qu'après, il y a eu un disque posthume, mais bon, qui a été fait. C'était un 3 juin. Un article, disparition, Huguette Bouchardeau, avec une photo de cette femme sympathique, avec ses cheveux un peu frisés, qui défend de philosophie.
0: Était députée du Doubs.
2: Donc ça, c'était dans le Politis du 28 mai au 3 juin. Moi, je n'ai vu nulle part, je n'ai pas entendu à la télé, nulle part, parler du décès de cette femme.
0: Et elle a été députée du Doubs.
2: Était députée du
0: Députée du Doubs, en 1986.
2: Oui, exact. Ouais, oui, ouais. Oui. Absolument, c'est vrai. C'est vrai, oui.
0: En 1986, députée du Doubs, en 1986.
2: Oui, exact. Ouais, oui, ouais. Oui, oui, absolument, c'est vrai. C'est vrai, oui. C'était une femme remarquable.
0: Ouais,
2: oui,
0: ouais.
2: Oui, oui, c'est vrai, oui. C'était une femme remarquable. Et donc, bon, elle est passée aux oubliettes, alors qu'il y a tellement de connards dont on tresse les éloges, avec, comme le disait Brassens, hein, une fois qu'ils sont morts, je sais plus comment il dit, mais enfin, je redirai après le truc, ça me reviendra, hein. Les gens sont tous de braves types, voilà.
0: Ouais.
2: Une fois qu'ils sont morts, les gens sont tous de braves types. Les gens sont tous de braves types. On tresse les éloges avec, comme le disait Brassens, hein, une fois qu'ils sont morts, les gens sont tous de braves types, voilà.
0: Ouais.
2: Une fois qu'ils sont morts, les gens sont tous de braves types. Ben oui, ben elle, c'était une superbe femme, et bon, on n'a pas trop parlé d'elle, alors qu'on a parlé de tas de gens beaucoup plus médiocres, hein, dans les médias. Voilà.
0: Elle a été éditrice, tu l'as dit, mais elle a dirigé une collection avant de se présenter aux élections présidentielles en 81. La collection, c'était Mémoire des femmes et les éditions Syros. Et c'est super bien. Il y a plein de femmes comme ça, des femmes fortes, puissantes, des femmes puissantes.
2: D'accord.
0: Et si vous retrouvez un petit peu, si vous allez en librairie et que vous allez chercher pour peut-être réserver et commander cette édition-là, Syros, c'est vraiment superbe, vraiment superbe.
2: Oui, elle était parmi les féministes, hein, de l'époque.
0: Mémoire des femmes. Bah, à l'époque du MLAC, elle en a fait partie.
2: Oui, oui.
0: Elle distribuait des contraceptifs, hein, quand même.
2: Ah, ouais, bah,
0: ouais, ouais.
2: Oui, oui.
0: Ah non, elle a été très investie, une femme puissante.
2: Un certain courage, parce qu'il y avait quand même, il y a toujours des oppositions brutales, hein, parce que les oppositions de droite, c'est plutôt brutal. Elles sont plutôt brutales, en général. Bon, il nous reste pas beaucoup de temps. J'avais quelques... Ouf. Une gain face à la poussée. J'arrive même pas à me relire, putain. Jacquemin... Ah, il y avait le défi Mélenchon, là, dans un politiste il y a 3 semaines, où il dit que Mélenchon, bon, il a prouvé hein, qu'il s'est brutal.

Bon, il nous reste pas beaucoup de temps. Il y avait le défi Mélenchon là dans. Il nous reste pas beaucoup de temps. Il y avait le défi Mélenchon là dans un politicien il y a 3 semaines où il dit majorité de gens en France. Parce que bon, ça c'est page 16 dans celui-ci. En fonçons encore quand même un peu pendant qu'on a le temps là. Fou de notre santé, parce que bon, ça c'est page 16. Rêve du genre le RN se fout de notre santé, parce que bon, ça c'est page 16. L'Assemblée nationale a adopté un texte visant à réduire. L'Assemblée nationale a adopté un texte visant à réduire. À un moment, le cadmium monte en flèche. Hein. Il devient de plus 193 présent dans bien des aliments. Donc, l'Assemblée nationale a adopté un texte pour réduire les risques sanitaires liés au cadmium. Des enjeux de santé publique qui devraient faire l'une de Vaucluse. Bon, hein. Les sub-25. Désarmé dans notre société là, nationale, la liberté d'expression, la MAC, avec même parmi toutes les nouvelles malodorantes, c'était une bonne nouvelle que je tenais à vous donner pour conclure cette émission en attendant autre chose. Bon, eh ben, on passe à l'indicatif. Et ma foi, la prochaine fois, cette émission se fait en aléatoire, hein, en fonction des semaines. Avant, elle était hebdomadaire, et puis bon, vu l'âge, bon, et la santé, bon, ma santé va bien, mais mon âge va pas très bien, hein, faut le dire quand même. Je suis pas loin de basculer dans le néant, là. Alors bon, voilà. Donc j'ai des difficultés à assumer chaque semaine cette émission, donc je la fais quand je peux et puis quand Dom a eu la gentillesse de prendre la technique déjà. Salut à tout le monde, à la prochaine. Bonnes vacances, on ne se revoit pas entre-temps. Ciao.

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1: Ah ben non. Ah bon, même pas mal. Bah si, très très mal.
2: Bonjour madame.
3: Bonjour Jean-François, ça va?
2: Oui.
3: Je sers quoi aujourd'hui?
2: Je voudrais un pain au chocolat, s'il vous plaît.
3: Tu ne dois pas être au courant. Mais c'est assez dangereux d'en manger en ce moment.
2: Ah bon?

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1: Sa femme l'a quitté en plus. C'est un homme brisé, le cœur, les reins, tout.
2: Mais arrêtez enfin!
1: Il faut que je vous quitte, ses nerfs sont en train de lâcher en plus. Je n'y manquerai pas. Au revoir. C'était votre sœur.
2: J'ai pas de sœur.

Assalamu alaikum.

0: avec l'alpha. Ben, tu vois. Si vous devez mettre, on aime beaucoup que tu viennes dans les prochaines.
1: Ça nous intéresse pas. Ça nous intéresse pas. 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Hein.

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1: Parce que vous nous chantez, vous n'êtes pas gaulois que je sache.
2: Bah je sais pas ce qu'il vous faut, je suis de Caerdide.
1: Mais c'est au pays de Galles, Caerdide. Vous êtes gallois.
2: Mais c'est bien ce que j'ai dit. Provençal de Gaulois, de Gallois. Ouais, je vois ce que vous voulez dire.
1: Vous êtes pas gaulois.
2: Ouais, je me suis gouré.
1: Sans vouloir abuser, il me semble pas que vous soyez provençal non plus.
2: Non, provençal, c'est mon nom.
1: Perceval.
2: Perceval, ouais, qu'est-ce que j'ai dit?
1: Provençal.
2: Non, Perceval, je me suis gouré.

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1: La révolution est comme une bicyclette. Quand elle n'avance pas, elle tombe. Eddy Merckx.
2: Non, Che Guevara.
3: Yeah.

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1: Apparemment, le général de Gaulle n'a-t-il pas dit que toute la France avait été résistante ?
2: En effet, il l'a dit. Il l'a dit.

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1: Oh, oh, oh, c'est magnifique. Oh, c'est magnifique. Oh, ça valait le détour. Oh là là. Regardez, c'est... Oh là là là là. Je t'en volais, là, regardez. Oh, que c'est joli. C'est très joli. Oh.

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1: Bouge de là. Bouge de là. 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
0: Alors j'ai bougé, j'ai dû m'en aller.

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1: Rouge pute. Pour certains, c'est la colombe blanche, la liberté. Pour moi, c'est rouge pute, ma liberté. Du rouge à lèvres, du rouge voyant, du rouge tu me vois, du rouge c'est moi. Putain, cognait-il, si je mettais du rouge. Elle déclenche la violence, la féminité, les insultes, l'interrogatoire, les brutalités. Rouge sang. Dans ma nouvelle collection, je choisis un tube rouge pute. Je dessine mes lèvres, redessine ma vie, visible, vivante, rouge vif. Perrine Le Quérec.

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0: Eliade, ça fait longtemps qu'on n'a pas vu Boris Gangstar là. Ce serait pas cool si on venait à Paris?
1: Ouais.
0: Ah ok. On va essayer d'appeler.
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1: Très inquiétante et troublante énigme que cette question.

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1: Vous voulez me virer? Vous êtes en train de commettre la pire erreur de votre minable petite carrière. 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Dégage!

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1: Là, c'est une table ronde pour que les chevaliers de Bretagne se réunissent autour. De toute façon, autant vous y faire, parce qu'à partir de maintenant, on va s'appeler les chevaliers de la table ronde.
2: Les chevaliers de la table ronde ?
3: Encore une chance qu'on ne soit pas fait construire un buffet à vaisselle.